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Je te rassure, moi non plus. Yes! 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Trop de rush.

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2: Je vous dis
1: que pour se taper un guignol dans ton genre, ben faut que la petite ait une drôle de santé. Oh.

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1: Bonsoir, bonsoir à tous. Deux sapeurs-pompiers décèdent dans un incendie en Gironde. Un feu qui a pris aux abords de l'aéroport de Bordeaux-Mérignac est désormais fixé. Les soldats du feu combattaient un bâtiment en proie aux flammes, selon le ministre de l'Intérieur, Laurent Nunez. Les vols sont très perturbés, annonce l'aéroport. Le feu a pris dans l'après-midi. La Gironde était en risque très élevé de feux de forêt depuis la nuit passée. Vigilance rouge aussi sur l'Aude, le Gard, le Vaucluse, les Bouches-du-Rhône et le Var, toujours en cours. Sur le fond des incendies à Tarado, dans le Var, le feu reste fixé, mais il court toujours. 350 hectares ont brûlé et 4 pompiers ont été légèrement intoxiqués par des fumées. Dans les Hautes-Alpes, l'incendie de Fraissinière a parcouru au moins 130 hectares. À côté thermomètre, demain matin, plus aucun département ne sera en vigilance orange canicule, annonce de Météo France. Dans l'actu aussi, la loi pour interdire les réseaux sociaux aux moins de 15 ans, bien sûr les rails. Le Sénat a très largement validé le texte cet après-midi. La mesure doit encore passer devant l'Assemblée ce soir avant d'être officiellement adoptée. Son entrée en vigueur devra ensuite attendre la promulgation au journal officiel. À ces propos, choc maintenant. Je voulais qu'elle se taise, je l'ai attrapée par le cou. Les déclarations de Cédric Jubilard devant la justice lors de son passage aux aveux. Son procès en appel prévu en septembre sera reporté au premier semestre 2027. La cybersécurité du RN laisse à désirer. Après des attaques sur ses plateformes, le compte X de Marine Le Pen a été piraté aujourd'hui. Un message frauduleux invitait les internautes à investir dans une crypto-monnaie nommée Dollar Le Pen. Il s'agit évidemment d'une fraude. Le Tour de France pour finir avec le contre-la-montre en Haute-Savoie entre Évian-les-Bains et Thonon-les-Bains aujourd'hui. Pas de grand changement au classement général. Pogacar reste en jaune malgré le très gros chrono du Belge Remco Evenepoel. Il remporte cette 16e étape. Paul Sexas, le coureur tricolore de la Décathlon CMA CGM, reste quatrième, gagnant quelques secondes au général. Lenny Martinez est passé septième. Bonne soirée à notre écoute.

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1: Bonjour, bonjour à tous. Le Var de nouveau en proie aux flammes après l'incendie de Tarado. Fixé depuis lundi, un autre feu beaucoup plus important s'est déclaré hier dans le massif du Gros Bessillon à 80 km au nord de Toulon. 1700 hectares ont brûlé en quelques heures, 400 personnes ont été évacuées dans plusieurs communes menacées par les flammes, Cotignac, Corrence ou encore Montfort-sur-Argence. Emmanuel Macron adresse les condoléances, la reconnaissance et le soutien de la nation aux familles des deux pompiers tués hier en Gironde. Ils se sont retrouvés pris au piège dans leur camion d'intervention alors qu'ils luttaient contre un incendie près de l'aéroport de Bordeaux-Mérignac. Le ministre de l'Intérieur, Laurent Nunez, est attendu sur place dans la journée. C'est une première en Europe. Les jeunes adolescents seront bientôt bannis des réseaux sociaux. En France, le Parlement a définitivement adopté hier la loi visant à interdire leur accès aux moins de 15 ans. La mesure doit entrer en vigueur le 1er septembre pour les nouveaux comptes et le 1er janvier 2027 pour ceux déjà existants. Ce sont les plateformes qui vont devoir mettre en place un système pour vérifier l'âge de leurs usagers. Autre texte définitivement adopté hier, la loi d'urgence agricole qui a reçu le feu vert des sénateurs et ce malgré plusieurs volets controversés sur la gestion de l'eau et les pesticides. Un texte qui divise au sein même du gouvernement. La ministre de la Transition écologique, Monique Barbu, va présenter sa démission dans la journée. Le procès en appel de Cédric Jubilard, reporté initialement prévu le 21 septembre, il se tiendra au cours du premier semestre 2027. Annonce de la cour d'appel de Toulouse, après les aveux de l'accusé qui a reconnu avoir tué sa femme Delphine. Les ossements retrouvés la semaine dernière près d'Albi ont été identifiés. Il s'agit bien de ceux de l'infirmière portée disparue depuis plus de 5 ans dans le Tarn. Et puis, à partir d'aujourd'hui, vous travaillez enfin pour vous. C'est le jour de la libération fiscale. Un indicateur symbolique mis en place par l'Institut Molinari. Et cette année, il tombe 4 jours plus tard que l'an dernier. Et voilà pour l'essentiel. Excellente matinée à tous.
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1: Bonjour, bonjour à tous. Le ministre de l'Intérieur, Laurent Nunez, attendu dans la journée en Gironde. Deux pompiers ont perdu la vie hier en luttant contre un incendie près de l'aéroport de Mérignac. Ils se sont retrouvés piégés par les flammes dans leur camion d'intervention. Une enquête est en cours. Emmanuel Macron lui a adressé ses condoléances aux familles des victimes. Des départs de feu qui se multiplient cet été en France. Un important incendie est en cours depuis hier dans le Var, dans le massif du Gros Bessillon, à 80 km au nord de Toulon. Plus de 2500 hectares ravagés par les flammes, 400 personnes évacuées, jusqu'à 1200 pompiers mobilisés au plus fort de la nuit. Ce matin, l'incendie est contenu malgré de nombreux points chauds et plus de 2300 foyers sont privés d'électricité. Le Parlement adopte définitivement la loi Riposte, le texte sur la sécurité du quotidien porté par le ministre de l'Intérieur. Il comporte un arsenal de mesures pour lutter contre les troubles à l'ordre public, des rodéos urbains à la consommation de protoxyde d'azote, en passant par les free parties. Autre loi adoptée hier, celle visant à interdire les réseaux sociaux aux moins de 15 ans, une première en Europe. Elle entrera en vigueur dès septembre, les plateformes devront mettre en place un système de vérification d'âge. Le texte prévoit aussi d'interdire le téléphone portable au lycée dès la rentrée. Deux animateurs d'un centre de loisirs accusés de viol et d'agression sexuelle sur mineurs à Biarritz, au moins 13 enfants seraient concernés depuis le début de l'été. Les deux suspects âgés de 21 et 36 ans sont actuellement en garde à vue. Alain Chabat, Géraldine Nakache ou encore les frères Dardenne, 300 personnalités apportent leur soutien à la DJ Barbara Butch, une tribune publiée dans le journal Libération, et ce quelques jours après l'interruption de son concert à Grenoble par des militants pro-palestiniens. Elle lui reproche d'avoir elle-même signé une tribune en soutien à la controversée proposition de loi Yadan. Et puis, 9 mois après le spectaculaire cambriolage au musée du Louvre, la galerie d'Apollon rouvre ses portes au public aujourd'hui. Une réouverture sans vitrine ni bijoux. Très bonne journée à tous.
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4: C'est la princesse de la technopop. Elle a grandi en Australie, devient danseuse professionnelle à Hong Kong, arrive aux États-Unis en tant qu'assistante d'un magicien. Aujourd'hui, elle vit à Paris et fera escale au festival nazérien du même nom le samedi 25 juillet prochain. Je parle bien de Sam Quayle.

danseuse de formation, c'est la pandémie et le confinement de 2020 qui l'ont fait découvrir pleinement la musique alors que les cabarets sont fermés. Arrivée à Paris, elle se rapproche de Marlon Magnier, cofondateur du groupe français La Femme. À travers ses chansons, sont retransmis tous ses personnages extravagants aux multiples perruques. C'est alors que naît son premier album en 2023, Blonde Vénus.

Sam Quigley définit sa propre musique comme « badass, fétiche, chic, club kid ». 3 ans plus tard, elle renouvelle l'expérience avec Joe Breaker, son dernier album sorti le 30 janvier 2026. Un deuxième disque toujours plus queer et à l'influence disco encore plus marquée. Cet album est une véritable friandise, comme l'annonce son titre, Joe Breaker, qui désigne le fameux bonbon boule de mammouth, le bonbon préféré de l'artiste australienne. À travers cet album, Sam Quigley n'hésite pas à briser les codes et assume son énergie chaotique, anarchique, entre sensibilité et hyper-féminité.

Sur scène, elle intègre sa marque de fabrique. La danse, c'est une réelle performance qu'elle livre devant son public. Elle retrouve en elle une énergie très masculine, mais aussi une hyper-féminité presque drague, comme une caricature d'elle-même. Aussi, c'est sur scène que Sam Coeli se sent le plus authentique, car c'est avant tout le live qui l'a poussé à se lancer en musique. Elle le voit comme une possession, un moment d'échange total sans retenue, entre elle, ses danseurs et son public.

0: La tornade australienne Samkoli sera bien présente au festival Les Escales sur l'île du Petit Maroc le samedi 25 juillet à minuit en direct de la scène estuaire. Un moment inoubliable afin de découvrir son univers visuel iconique et sans retenue, mais aussi pour célébrer la liberté d'être et l'extravagance.
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0: Thomas Pesquet, Harry Potter, Yann Barthès, Inox, Tag, Lena, situation Adeline Champ. 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
1: Attention. Octobre 1912, quelle émission animalière, voici ses principaux dirigeants massacrés par un animateur dont le véritable prénom est Ronan. Bien joué, 3 points.
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4: Attention, attention, ce sont de fausses interviews.
2: Bonjour, pouvez-vous vous présenter s'il vous plaît ?
5: Bonjour, je m'appelle Pauline. J'ai 46 ans.
6: Bonjour, pouvez-vous vous présenter s'il vous plaît ?
5: Bonjour, je m'appelle Pauline et j'ai 87 ans. Et vous ?
6: 18 ans.
5: Et je suis astronaute.
2: Super.
6: Ah oui, bonjour, je suis Dora l'exploratrice.
2: D'accord, qu'est-ce que vous faites dans la vie du coup ?
6: J'ai 20 ans et je voyage n'importe où avec mon sac à dos et ma carte qui parle.
2: C'est quoi qui vous passionne dans le fait d'explorer des choses ?
6: Le fait de découvrir des lieux étranges et demander aux enfants à la télé où est-ce que se trouvent les choses derrière moi.
7: Être fabricant d'objets en bois, c'est prendre des troncs d'arbres ou des trucs en bois et de fabriquer par exemple des jouets, des voitures pour les enfants. Et ce que je fais d'habitude, c'est créer des mini maisons en bois. Je viens de gagner un prix pour un objet en bois que j'ai créé. Et c'était une villa avec des voitures à côté. C'était un peu plus complexe que d'habitude, ce qui a fait que j'ai gagné le prix vu qu'il y avait beaucoup plus de détails que les autres.

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2: Direction le collège Jean Moulin avec Manon, Emma, Violette, Angèle et Nawel. Et toutes les cinq vont tenter de découvrir la définition du mot ascardamycte.

0: C'est genre la couche qui est sur le sol entre le volcan et la terre.
1: D'accord, très bien. Définition très précise, j'aime bien. Pour le moment, on a des idées très différentes parce qu'on part dans les volcans, on a un insecte et on part aussi dans l'espace. Est-ce qu'il y a d'autres idées pour Ascardamycte, Nawel?
2: Non, je sais pas du tout, ça m'inspire pas en mots comme ça.
1: On te laisse un petit peu réfléchir. Violette, une idée?
3: Je pense que comme Angèle, c'est une sorte d'insecte, mais pas, je sais pas du tout lequel.
1: D'accord, pas forcément un scarabée, quoi.
3: Ouais.
1: Ah non, le scarabée, je vois qu'il te plaît pas.
3: Bah ça peut, mais moi je suis pas sûre.
1: Toi, t'es pas sûre, d'accord. Nawel.
2: Ça pourrait être un insecte.
1: Donc un insecte aussi, quel type d'insecte?
2: Ah, je sais pas. Il aurait quelque chose, par exemple un pic ou quelque chose pour piquer quelqu'un. Enfin, ça fait penser à un crochet ou quelque chose comme ça.
1: Ah d'accord, donc est-ce que c'est un insecte ou c'est une particularité ou une famille d'insectes? C'est-à-dire que tu vois, ce serait tous les insectes avec un pic pour... Enfin, tu vois, ou...
2: Oui, ce serait ça.
1: D'accord, donc toi, t'es pas sur l'insecte particulier, mais sur toute une famille d'insectes qui aurait une particularité.
2: Oui, c'est ça.
1: D'accord, très bien. Angèle?
0: C'est un animal.
1: C'est un animal, d'accord. Donc, autre qu'un insecte, j'imagine.
2: Oui.
1: Et alors, ce serait quel type d'autre animal qu'un insecte?
2: Mais justement, je ne sais pas.
1: D'accord, donc c'est un animal, peut-être un insecte, mais peut-être autre chose de plus gros?
2: Je sais pas.
1: D'accord, ok. Emma?
0: Peut-être le nom scientifique d'un dinosaure ou un truc dans le genre.
1: Ah, d'accord, ou une variété de dinosaures.
0: Oui.
1: Très bien, j'aime bien les dinosaures. Donc là, effectivement, on est passé sur la taille au-dessus, hein. Il y a eu l'insecte et là, on...
0: Les big boss et des insectes.
1: Les big boss, exactement. Violette?
3: Ouais, non, en fait, non.
1: D'accord, elle s'auto-censure, Violette. Eh bien, mesdemoiselles, je suis désolée de vous dire que vous êtes bien évidemment complètement...
4: À côté de la plaque.
1: C'est ça. Ça, vous maîtrisez. Hein. Ascardamycte, ça veut dire qu'il regarde fixement sans baisser les paupières. On pourrait dire que son regard ascardamycte me fait peur. Vous avez déjà vu ces gens-là qui vous fixent et qui ne baissent pas les paupières? C'est flippant.
2: Oui, il y a une fille qui a fait ça... Ah, Angèle, elle a eu trop peur d'elle.
1: T'as eu peur de son regard ascardamycte?
2: Non, mais elle clignait des yeux, mais elle me fixait.
1: D'accord. Alors là, je dois vous dire que c'est moi qui ai peur, parce qu'elle me regarde toute avec le regard sans baisser les paupières, et franchement, elles font très très peur.
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Mesdames, messieurs, j'espère qu'en écoutant ce beau disque, vous ne vous êtes pas ennuyés. Je l'espère. Je dis de ce beau disque parce qu'il a été enregistré par des techniciens vraiment consciencieux.

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1: Bonjour à tous. Plus de 2500 hectares partis en fumée dans le Var. Un gros incendie s'est déclaré hier dans l'arrière-pays toulonnais. Il a mobilisé jusqu'à 1200 pompiers au plus fort de la nuit. 400 personnes ont été évacuées à Cotignac et dans plusieurs communes voisines. Ce matin, le feu ne progresse plus. Il est contenu, même si de nombreux points chauds persistent. Plus de 2300 foyers sont privés d'électricité. Les drapeaux en berne à la caserne de Saint-Médard-en-Jalles près de Bordeaux. Le ministre de l'Intérieur, Laurent Nunez, est attendu sur place au lendemain de la mort de deux pompiers en intervention. Ils se sont retrouvés piégés par les flammes dans leur camion alors qu'ils luttaient contre un incendie à Mérignac. Emmanuel Macron a adressé ses condoléances aux familles des victimes. Sébastien Lecornu assure que Monique Barbu a toute sa confiance. La ministre de la Transition écologique menace de démissionner après l'adoption de la loi d'urgence agricole qui prévoit la réintroduction de deux pesticides. Dans une interview accordée à Paris Match, le Premier ministre refuse de désavouer sa ministre mais défend un compromis. Une interview dans laquelle Sébastien Lecornu révèle également que des personnes ont été écartées des ministères après des tests positifs de drogue. Le chef du gouvernement avait annoncé il y a quelques semaines des dépistages aléatoires jusqu'aux plus hautes sphères de l'État alors que le gouvernement a fait de la lutte contre le trafic de stupéfiants une priorité. Adopté hier par le Parlement, le projet de loi Riposte prévoit d'ailleurs de sanctionner plus durement les consommateurs. Le montant de l'amende forfaitaire sera notamment porté à 500 euros. À l'étranger, une nouvelle nuit de bombardements. En Iran, Donald Trump affirme que les États-Unis n'en ont pas du tout fini avec Téhéran. Le ministre américain de la Défense estime de son côté que la guerre en Iran a coûté jusqu'à présent 3,5 milliards de dollars aux États-Unis. Et puis la vague de chaleur touche à sa fin. Il n'y a plus aucun département en alerte orange canicule. Les dernières vigilances ont toutes été levées ce matin sur la Corse, le Var et l'Hérault. Très bonne matinée à tous.
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4: C'est la princesse de la technopop. Elle a grandi en Australie, devient danseuse professionnelle à Hong Kong, arrive aux États-Unis en tant qu'assistante d'un magicien. Aujourd'hui, elle vit à Paris et fera escale au festival nazérien du même nom le samedi 25 juillet prochain. Je parle bien de Sam Quayle.

Danseuse de formation, c'est la pandémie et le confinement de 2020 qui l'ont fait découvrir pleinement la musique alors que les cabarets sont fermés. Arrivée à Paris, elle se rapproche de Marlon Magnier, cofondateur du groupe français La Femme. À travers ses chansons, sont retransmis tous ses personnages extravagants aux multiples perruques. C'est alors que naît son premier album en 2023, Blonde Vénus.

Sam Quigley définit sa propre musique comme « badass, fétichique, club kid ». 3 ans plus tard, elle renouvelle l'expérience avec Joe Breaker, son dernier album sorti le 30 janvier 2026. Un deuxième disque toujours plus queer et à l'influence disco encore plus marquée. Cet album est une véritable friandise, comme l'annonce son titre, Joe Breaker, qui désigne le fameux bonbon boule de mammouth, le bonbon préféré de l'artiste australienne. À travers cet album, Sam Quigley n'hésite pas à briser les codes et assume son énergie chaotique, anarchique, entre sensibilité et hyper-féminité.

Sur scène, elle intègre sa marque de fabrique. La danse, c'est une réelle performance qu'elle livre devant son public. Elle retrouve en elle une énergie très masculine, mais aussi une hyper-féminité presque drague, comme une caricature d'elle-même. Aussi, c'est sur scène que Sam Coeli se sent le plus authentique, car c'est avant tout le live qui l'a poussée à se lancer en musique. Elle le voit comme une possession, un moment d'échange total sans retenue, entre elle, ses danseurs et son public.

0: La tornade australienne Simkouli sera bien présente au festival Les Escales sur l'île du Petit Maroc le samedi 25 juillet à minuit en direct de la scène estuaire. Un moment inoubliable afin de découvrir son univers visuel iconique et sans retenue, mais aussi pour célébrer la liberté d'être et l'extravagance.
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3: 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C'est du beau jeu, ça. Vérade.
4: Soprano Paul Mirabel, Squeezie McFly et Carlito.
3: Pardon ? Quelle est votre réponse ?
4: Marlène Schiappa. Lady Gaga. Omar Sy, Clara Luciani, Nicki Minaj, Florence Foresti, Taylor Swift, Mbappé, Emmanuel Macron, Donald Trump, Damso, Marion Cotillard, Katy Perry, Charles Leclerc, Léon Marchand, Angèle, Lenny Kravitz, Greta Thunberg, François Hollande, Philippe Etchebest, Billy Eilish, Wendy Renard, Nikos Aliagas, Barack Obama, Cyril Lignac, Teddy Riner, Julien Doré, Loan, Thomas Pesquet, Harry Potter, Yann Barthès, Inox, Tag, Lena, Situation, Adeline Champ, Brad Pitt.
3: Attention. En 1912, quelle émission animalière voit ses principaux dirigeants massacrés par un animateur dont le véritable prénom est Ronan. Bien joué, 3 points.
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8: Quel âge as-tu ?
9: Bah, j'ai pas tellement d'âge puisque je suis un buzzer dans un jeu de télé. Donc, on me casse souvent, donc on me rachète souvent.
8: C'est quoi ton métier ?
9: Donc moi je suis buzzer dans un jeu de société. Donc c'est... On appuie dessus pour donner la réponse à la question. Sauf que je me fais souvent casser parce que les joueurs ils perdent souvent. Donc voilà.
10: Oui bonjour, je suis un des jeux de société. Mon âge est tout neuf. Et je suis là parce que je permets à mon joueur ou à ma joueuse d'avancer dans le jeu. Le problème, c'est que j'ai parfois la tête qui tourne. Et ma mission, c'est faire constamment des 6 pour faire gagner mon lanceur ou ma lanceuse.
5: Tu viens de quel jeu ?
10: Dans le jeu de loi.
5: Et c'est quoi le but de ce jeu ?
10: C'est d'arriver à la case 63.
5: Comment ?
10: Bah, en lançant le dé.
5: Et est-ce que tu aimes ton métier ?
10: Oui, j'aime beaucoup mon métier de dé et de jeu de société.
5: Est-ce que tu as des jeux préférés ou tu aimes tous les jeux ?
10: Oui, j'aime beaucoup le wasabi. Et des fois, je suis dedans.
5: Ok, merci. Au revoir.
10: Au revoir.
9: Moi, je suis un cheval des petits chevaux. Le jeu des petits chevaux.
5: C'est quoi ton but dans le jeu ?
9: Bah, sans moi, on peut pas jouer. Et puis, je suis un pion, donc faut que je fasse gagner ma couleur.
5: Quel âge as-tu ?
9: J'ai pas forcément d'âge. En tout cas, je suis trop vieux. Ça fait longtemps qu'on m'a pas utilisé. Je reste dans le placard.
5: Est-ce qu'on avait des petits chevaux qui se sont perdus ?
9: Bah, j'ai un de mes amis proches qui s'est perdu au fond du placard et qui a jamais été retrouvé.
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3: Direction le collège Albert Vinson en compagnie de Jeanne, Suzy et Nora, Amy et Charlotte, et toutes les cinq vont tenter de découvrir la définition du mot analepse. Alors, est-ce qu'il y a des idées pour analepse ? Suzy.
4: Analepse, c'est un peu comme analogue, et analogue, ça veut dire pareil.
5: Un peu pareil.
4: Donc, je sais pas. Dans la famille, quoi.
3: Très bien. Jeanne.
6: Ça commence un peu comme analyse. Et du coup, analepse, genre, ça fait penser à une analyse de quelque chose. Genre, je sais pas ce que c'est, mais je sais pas.
3: D'accord, donc il y aurait des analyses. Et une analepse, ce serait une analyse précise sur dans un domaine précis.
6: Oui.
3: Mais tu ne sais pas lequel.
6: Non.
3: Ok, donc on pourrait parler, par exemple, des fois, d'analyse médicale ou d'analyse économique. Et là, ce serait soit médical, soit économique, soit encore un autre champ, mais un champ spécifique.
6: Oui.
3: Ok, j'aime bien cette définition. Est-ce qu'il y en a d'autres ? Amy ?
7: Un animal.
3: Ah, analepse, ce sera un animal. Quel style d'animal ?
7: Je sais pas.
3: Est-ce que ce sera un animal terrestre, marin ? Est-ce que ce sera un animal qui vole ? Un petit, un gros, il vivrait où ? Moi, je veux tout savoir sur cet animal.
7: Peut-être un petit et au désert, où il fait chaud.
3: D'accord, donc plutôt un animal terrestre qui vivrait dans le désert, donc on n'en verrait pas trop à Saint-Nazaire, quoi.
7: Non.
3: Peut-être bientôt avec le réchauffement climatique.
7: Ouais.
3: On n'espère pas.
7: Ouais.
3: Jeanne.
6: En vrai, un peu comme Amy, genre, enfin non, pas du tout comme Amy, mais un animal, genre un ancien dauphin, genre de l'époque des dinosaures.
3: Ah, tu veux dire l'ancêtre d'un dauphin.
6: Ouais.
3: Et donc du coup, autant il y aurait eu le T-Rex, il y aurait eu plein d'animaux qui ont disparu, mais l'analepse aurait disparu, mais aujourd'hui ça aurait donné les dauphins.
6: Ouais. Oui.
3: Très bien. Est-ce qu'il y a d'autres idées?
6: Ou alors c'est le nom d'une comment on dit genre plein de planètes ensemble là.
3: Une constellation.
6: Voilà. Je pense que c'est une constellation.
3: Ah, analepse, ce serait une constellation qu'on verrait. Parce que des fois il y en a qu'on ne voit pas. Celle-là, on pourrait la voir.
6: Non.
3: Elle est assez lointaine.
6: Ouais.
3: Et alors, est-ce qu'il y a d'autres idées pour analepse, Charlotte?
5: J'ai pas d'idée moi.
3: Et est-ce qu'il y a une idée de tes camarades qui te plaît?
5: Bah, celle d'Emmy, j'aime bien.
3: Celle d'Emmy, donc le petit animal du désert.
5: Oui, mais qui vivrait pas dans le désert. Je sais pas moi. Une espèce de cloporte.
3: D'accord, donc on est sur un animal, mais plutôt là un cloporte. Donc c'est un animal très précis là pour le coup. Et Nora?
8: Bah, moi je pense que c'est celle de Suzy l'idée, parce que analogue, c'est. Enfin, je trouve que c'est presque pareil. C'est le même champ, un peu. Le même radical.
3: Ok, très bien, mademoiselle, je suis désolée de vous annoncer que vous êtes
6: à côté de la plaque.
3: C'est ça, puisque analepse, c'est une figure de style, et en fait, elle correspond à un retour en arrière au récit d'une action qui appartient au passé. Cela consiste donc à raconter un événement après coup. On peut aussi parler de flashback, mais le terme flashback, en fait, ne s'utilise qu'à propos de cinéma. Dans un roman, par exemple, on parlerait donc d'une analepse.
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1: Vous devez comprendre une chose, c'est que si vous voulez, le langage est codé en fonction des différentes classes sociales dans lesquelles nous évoluons. Si vous pouvez prendre différentes personnes provenant de milieux différents, vous verrez que leur vocabulaire, leur langage est adapté à leur environnement. C'est-à-dire une classe bourgeoise, par exemple, emploie un vocabulaire complètement différent d'une classe qui a vécu dans les ghettos, j'en passe. Enfin, nous évoluons définitivement dans une société où le langage est codé.

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6: Bonjour à tous. Le feu dans le Var, toujours menaçant à hauteur du Gros Bessillon, annonce du préfet. Les flammes ont ravagé 2500 hectares. On déplore 4 blessés légers à cause des fumées. Près de 400 foyers sont privés d'électricité. L'origine du feu fait l'objet d'une enquête pour déterminer si une intervention humaine en est la cause. Elle quitte son poste. La ministre de la Transition écologique, Monique Barbu, démissionne après l'adoption définitive de la loi d'urgence agricole. Le texte réintroduit sous condition 2 pesticides autorisés dans l'UE, mais interdits en France. Des pesticides qui seront réservés aux filières en difficulté. Dans un message, Monique Barbu regrette que le gouvernement ait empêché le débat autour de la suppression de cette mesure. Un recul environnemental de trop pour la ministre. Plusieurs personnes écartées après des tests positifs de drogue dans les ministères. C'est ce qu'annonce Sébastien Lecornu dans un entretien à Paris Match. Le Premier ministre veut montrer l'exemple sur le sujet et assure qu'on ne peut pas condamner les assassinats de jeunes de 16 ans et tolérer en même temps la consommation dans les beaux quartiers. Ces contrôles aléatoires vont se poursuivre. La mort de Daniel Syad dans les Hauts-de-Seine, accusé d'avoir été le rabatteur du criminel sexuel américain Jeffrey Epstein. 5 femmes avaient aussi porté plainte contre lui pour viol et violences sexuelles. Daniel Syad aurait succombé à un arrêt cardiaque, mais une enquête est ouverte pour déterminer les causes exactes du décès. À l'étranger, la tension est toujours aussi forte au Moyen-Orient. L'armée américaine a lancé des frappes contre des cibles iraniennes pour la 11e nuit consécutive. Donald Trump prévient, les États-Unis n'en ont pas du tout fini avec l'Iran. Et puis, journée plus calme sur le Tour de France entre 2 tempêtes. Après le contre-la-montre d'hier et avant 3 journées dans les Alpes, les coureurs vivent aujourd'hui la seule journée calme de cette 3e semaine de course. Une 17e étape sur 175 km entre Chambéry et Voiron. Hier, le 5e au général, l'Allemand Florian Lipowitz, victime d'une chute, a jeté l'éponge. Voilà pour l'essentiel de l'info. Excellent après-midi.
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9: C'est la princesse de la technopop. Elle a grandi en Australie, devient danseuse professionnelle à Hong Kong, arrive aux États-Unis en tant qu'assistante d'un magicien. Aujourd'hui, elle vit à Paris et fera escale au festival nazérien du même nom le samedi 25 juillet prochain. Je parle bien de Sam Quayle.

Danseuse de formation, c'est la pandémie et le confinement de 2020 qui l'ont fait découvrir pleinement la musique alors que les cabarets sont fermés. Arrivée à Paris, elle se rapproche de Marlon Magnier, cofondateur du groupe français La Femme. À travers ses chansons, sont retransmis tous ses personnages extravagants aux multiples perruques. C'est alors que naît son premier album en 2023, Blonde Vénus.

Sam Quigley définit sa propre musique comme « badass, fétichique, club kid ». 3 ans plus tard, elle renouvelle l'expérience avec Joe Breaker, son dernier album sorti le 30 janvier 2026. Un deuxième disque toujours plus queer et à l'influence disco encore plus marquée. Cet album est une véritable friandise, comme l'annonce son titre, Joe Breaker, qui désigne le fameux bonbon boule de mammouth, le bonbon préféré de l'artiste australienne. À travers cet album, Sam Quigley n'hésite pas à briser les codes et assume son énergie chaotique, anarchique, entre sensibilité et hyper-féminité.

Sur scène, elle intègre sa marque de fabrique. La danse, c'est une réelle performance qu'elle livre devant son public. Elle retrouve en elle une énergie très masculine, mais aussi une hyper-féminité presque drague, comme une caricature d'elle-même. Aussi, c'est sur scène que Sam Quelly se sent le plus authentique, car c'est avant tout le live qui l'a poussée à se lancer en musique. Elle le voit comme une possession, un moment d'échange total sans retenue, entre elle, ses danseurs et son public.

0: La tornade australienne Simcoolie sera bien présente au festival Les Escales sur l'île du Petit Maroc le samedi 25 juillet à minuit en direct de la scène estuaire. Un moment inoubliable afin de découvrir son univers visuel iconique et sans retenue, mais aussi pour célébrer la liberté d'être et l'extravagance.
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4: Direction le collège Jean Moulin en compagnie de Angèle, Anna, Tom, Louise, Loris et Violette. Et tous les six vont tenter de découvrir la définition du mot pélagique. Est-ce qu'il y a des idées pour pélagique? En tout cas, je vois de gros yeux. Anna.
5: Quelque chose de plat.
4: D'accord, alors est-ce que tout ce qui est plat serait pélagique? Par exemple, une assiette serait pélagique, le dessus d'une table, un plateau, ce serait des objets pélagiques?
5: Oui.
4: Ok, j'aime bien cette définition. Est-ce qu'il y a d'autres idées? Tom?
6: Je ne suis pas sûre, mais c'est une forme d'handicap.
4: Une forme d'handicap, et alors ça toucherait quelle partie du corps?
6: Je sais pas.
4: D'accord, mais ce serait un handicap?
6: Bah ouais.
4: Violette?
5: Une maladie.
4: Une maladie, ouh, grave, pas grave?
5: Bah, vu le nom, oui, grave.
4: Ah oui, et ça toucherait quelle partie du corps, là, encore?
5: Ça, je sais pas.
4: D'accord. Bon, une maladie grave. D'autres idées pour pélagique? Loris?
7: La phobie du froid.
4: J'ai un peu la phobie du froid. Et d'ailleurs, j'ai aussi la phobie du chaud. Non, mais du trop chaud. Pas vous?
8: Non, ça va.
4: Ouais. D'autres idées? Violette?
5: Un fruit ou un légume, ou le nom d'un arbre fruitier?
4: Un fruit ou un légume ou le nom d'un arbre fruitier. Est-ce qu'il y en aurait par ici?
5: Je sais pas.
4: T'en as déjà mangé, toi?
5: Bah non.
4: Non, alors ce serait peut-être un fruit un peu plus lointain.
5: Bah oui.
4: Ok, bon bah en tout cas j'ai hâte de goûter un fruit ou un légume, un pélagique quoi.
5: Ouais, je sais pas.
4: Ouais, pas toi, t'as l'air de douter toi-même de ton fruit.
5: Oui.
4: Ok. Angèle?
8: Non, je suis pas inspirée du tout.
4: Anna?
5: Quelque chose qu'on ramasse à la pelle?
4: Ah, tu pourrais, par exemple, quand on passe le balai, les miettes et autres petits déchets qu'on balaie, ce serait des pélagiques.
5: Voilà.
4: Et on les ramasse après avec la pelle.
5: Oui.
4: Ok, très bien. Violette?
5: Pour revenir à la maladie, une maladie où on pèle.
4: Ah oui, d'accord, genre t'as pris un coup de soleil et derrière t'es pélagique ou c'est pélagique ou...
5: Oui, un truc comme ça.
4: Louise, une idée?
8: Non, j'ai pas d'idée.
4: Alors, Angèle, Louise, est-ce qu'il y a une idée de vos camarades qui vous plaît ou vous dites ça pourrait être ça?
8: Non.
4: Ils ont que des idées pourries?
8: Non, c'est pas ça que je voulais dire, mais...
4: Mais un peu quand même.
8: Ouais.
4: Louise?
8: Peut-être le fruit, je sais pas. Un fruit, un nom d'un fruit, mais pas de France, un autre pays.
4: Ok, donc le nom de fruit de Violette. Je suis désolée de vous annoncer que vous êtes complètement...
6: À côté de la blague.
4: C'est exact. Pélagique, c'est un adjectif qui qualifie ce qui est relatif à la pleine mer ou la haute mer. On parle par exemple d'espèces pélagiques comme la baleine.
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6: Bonjour à tous. Elle reste. Monique Barbu ne quitte finalement pas son poste de ministre de la Transition écologique. Elle a accepté de poursuivre sa mission à la demande d'Emmanuel Macron, qui l'a assuré de son soutien. Monique Barbu avait pourtant annoncé quitter son poste pour protester contre l'adoption de la loi d'urgence agricole. Le texte réintroduit sous condition deux pesticides autorisés dans l'UE, mais interdits en France. Une enquête en cours pour déterminer l'origine du feu à Pontevès, dans le Var. Les flammes ont parcouru plus de 2500 hectares. L'incendie est contenu, mais il reste plusieurs foyers toujours actifs, selon le préfet. 4 personnes ont été légèrement blessées par inhalation de fumée. Dans ce contexte, le message d'Emmanuel Macron, le chef de l'État apporte le soutien de la nation aux 2 sapeurs-pompiers morts en Gironde. Les 2 soldats du feu sont morts hier, piégés par les flammes. Une enquête judiciaire est ouverte par le parquet de Bordeaux pour déterminer l'origine de cet incendie. Le ministre de l'Intérieur, Laurent Nunez, se rendra aujourd'hui à la caserne de Saint-Médard, en Jal, à laquelle les 2 sapeurs-pompiers appartenaient. Le conflit au Moyen-Orient et les conséquences sur les prix à la pompe. Pour la première fois depuis 6 semaines, le baril de pétrole Brent repasse au-dessus des 95 $. Les hostilités entre États-Unis et Iran font craindre un blocage durable des exportations d'hydrocarbures. Et si Gianni Infantino devenait secrétaire général des Nations Unies, selon plusieurs médias américains, Donald Trump envisagerait de proposer le poste au patron de la FIFA, une fonction actuellement occupée par Antonio Guterres, qui, après 10 ans, cédera son siège à la fin de l'année. Selon Donald Trump, Gianni Infantino est respecté dans le monde entier et possède un talent particulier pour rassembler les gens. Et puis en tennis, on connaît la liste des qualifiés directs pour le tableau principal de l'US Open. Il a été dévoilé avec 10 Français et 2 Françaises assurées de prendre part au premier tour du dernier grand chelem de la saison. Parmi ces joueurs, Loïs Boisson, désormais 294e mondial. L'US Open débutera fin août. Voilà pour l'info, excellent après-midi.
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0: C'est la princesse de la technopop. Elle a grandi en Australie, devient danseuse professionnelle à Hong Kong, arrive aux États-Unis en tant qu'assistante d'un magicien. Aujourd'hui, elle vit à Paris et fera escale au festival nazérien du même nom le samedi 25 juillet prochain. Je parle bien de Sam Quayle.

danseuse de formation, c'est la pandémie et le confinement de 2020 qui l'ont fait découvrir pleinement la musique alors que les cabarets sont fermés. Arrivée à Paris, elle se rapproche de Marlon Magnier, cofondateur du groupe français La Femme. À travers ses chansons, sont retransmis tous ses personnages extravagants aux multiples perruques. C'est alors que naît son premier album en 2023, Blonde Vénus.

Sam Quigley définit sa propre musique comme « badass, fétichique, club kid ». 3 ans plus tard, elle renouvelle l'expérience avec Joe Breaker, son dernier album sorti le 30 janvier 2026. Un deuxième disque toujours plus queer et à l'influence disco encore plus marquée. Cet album est une véritable friandise, comme l'annonce son titre, Joe Breaker, qui désigne le fameux bonbon boule de mammouth, le bonbon préféré de l'artiste australienne. À travers cet album, Sam Quigley n'hésite pas à briser les codes et assume son énergie chaotique, anarchique, entre sensibilité et hyper-féminité.

Sur scène, elle intègre sa marque de fabrique. La danse, c'est une réelle performance qu'elle livre devant son public. Elle retrouve en elle une énergie très masculine, mais aussi une hyper-féminité presque drague, comme une caricature d'elle-même. Aussi, c'est sur scène que Sam Quelly se sent le plus authentique, car c'est avant tout le live qui l'a poussé à se lancer en musique. Elle le voit comme une possession, un moment d'échange total sans retenue, entre elle, ses danseurs et son public.

0: La tornade australienne Sam Coley sera bien présente au festival Les Escales sur l'île du Petit Maroc le samedi 25 juillet à minuit en direct de la scène estuaire. Un moment inoubliable afin de découvrir son univers visuel iconique et sans retenue, mais aussi pour célébrer la liberté d'être et l'extravagance.
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2: Vérat. 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
3: Pardon? 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
3: Attention, top en 1912, quelle émission animalière voit ses principaux dirigeants massacrés par un animateur dont le véritable prénom est Ronan. 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
6: Attention, attention, ce sont de fausses interviews.
7: Je reviens de mon premier voyage dans l'espace, ça s'est très bien passé. J'étais dans la station internationale, c'était super, magique.
8: Quel animal avez-vous découvert pendant votre exploration?
9: Du coup, dans un des centres naturels de ma ville, j'ai découvert un vieux squelette d'un dinosaure encore inconnu qui date de l'époque du Paléolithique.
8: J'étais très stressée. Plus je nageais, plus je stressais. Mais à la fin, j'ai quand même réussi à être top 1.
10: Quel âge avez-vous et depuis combien de temps faites-vous la motocross?
11: J'ai 25 ans et ça fait 8 ans que je pratique, 12 ans pardon, que je pratique de la motocross. Du coup, en fait, cette compétition, ça a vraiment été vraiment très compliqué, mais franchement, je trouve que j'ai très bien réussi. La compétition, vraiment, elle était très, très cardio et... je suis plutôt ravie.
12: Bonjour, moi je m'appelle Jules, j'ai 25 ans et je suis un rappeur français.
10: Et moi c'est Tiakola, j'ai aussi 25 ans et on vient de sortir avec Jules un album qui s'appelle Rêver avec 9 titres autour de la mer et de Saint-Nazaire.

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2: En compagnie de Élie, Alix, Joriska, Léo et Liana, tous les cinq collégiens à Albert Vincent, et ils vont tenter de découvrir la définition du mot enchifrené. Est-ce qu'il y a des idées pour enchifrené? Alors pour le moment, j'ai l'impression qu'il n'y a pas d'idée. Par contre, il y a des grands yeux ouverts et il y a des questionnements. Qu'est-ce que ça peut être? Allez, Joriska se lance.
3: Un animal.
2: Enchifrené, ce serait un animal. Quel type d'animal?
3: Marin.
2: Un animal marin. Est-ce qu'il y en aurait par chez nous ou il serait dans d'autres mers ou d'autres eaux?
3: Dans d'autres mers ou d'autres eaux.
2: Ok, il n'y en aurait pas du côté de Saint-Nazaire?
3: Non.
2: Et alors, est-ce que c'est un tout petit animal ou est-ce que c'est au contraire plutôt gros? Est-ce qu'on est plus proche de la baleine ou de la sardine? Ou encore plus petit que la sardine d'ailleurs?
3: De la sardine.
2: D'accord, donc ce serait un petit animal marin qui vit dans d'autres eaux, eau chaude ou eau froide?
3: Eau froide.
2: Donc nous avons notre première définition d'enchifrené. Est-ce qu'il y a d'autres idées? Oui, Alix.
4: C'est des chiffons mis en boule.
2: Ah, ce serait une manière de ranger ces chiffons en boule. Par exemple, dans un garage, on aurait des chiffons et on les mettrait en boule, ce serait enchifrené.
4: Oui, c'est ça.
2: Ok, alors en même temps, on pourrait dire que pour certains ou certaines, peut-être même dans cette pièce, ce serait aussi une méthode de rangement de t-shirt, hein, parce que pour avoir vu des fois deux, trois chambres de collégiens...
4: Oui.
2: J'ai l'impression qu'il y en a qui se reconnaissent. Je ne donnerai pas de nom, mais j'ai l'impression qu'il y en a qui se reconnaissent. Est-ce qu'il y a d'autres idées? Oui, Léo.
5: C'est un peu froisser des papiers, que c'est, comme ça.
2: Ah, ce serait la même idée un peu que de boule, mais au lieu que ce soit des chiffons, là on serait sur du papier. T'as fini, tu veux jeter ton papier, tu le froisses avant, ce serait enchifrener le papier.
5: Ouais, c'est un peu ça.
2: Est-ce qu'il y a d'autres idées pour enchifrener? Oui, Élie.
6: Un mot de l'ancien français pour dire nettoyer.
2: Un mot de l'ancien français pour dire nettoyer. Donc là, on retrouve un peu la notion de chiffon. Mais toi, ils sont pas roulés en boule, ils sont là pour nettoyer, hein, pour astiquer un peu la maison.
6: Oui.
2: Ok, en même temps, est-ce qu'on préférerait pas faire le ménage si on enchifrenait plutôt que si on faisait du ménage? C'est plus joli à dire.
6: Oui.
2: Mais c'est tout aussi relou à faire.
5: Oui,
2: oui. On va bien se l'avouer. Oui, Alix.
4: C'est une marque de gourde.
2: Ah, une marque de gourde. Donc dans le dictionnaire, ils nous mettraient toutes les marques de gourde, tu crois?
4: Ok, non, non, non.
2: Ok, non, non, non, ok. Mais ça peut peut-être être une gourde, tout simplement. Il y aurait la gourde et l'enchifrené.
4: Oui.
2: Quelle serait la différence entre la gourde et l'enchifrené?
4: L'enchifrené, ça aurait une forme un peu plus ronde.
2: D'accord, ah oui, comme on voit des fois des gourdes toutes rondes, et la gourde, ce serait plus bouteille.
4: Oui, c'est ça.
2: Ok, pourquoi pas? D'autres idées pour enchifrené? Liana, est-ce qu'il y a une idée qui t'est venue pour enchifrené?
7: Toujours pas.
2: Alors, est-ce qu'il y a une idée de tes camarades qui t'a convaincu, qui te plaît bien?
7: Ouais, celle d'Alix et Élie.
2: Celle d'Alix et Élie, alors celle des chiffons roulés en boule ou celle de la gourde?
7: Des chiffons roulés en boule.
2: Ok, et celle d'Élie sur le ménage?
7: Moi aussi.
2: Ok, bon alors je suis désolée de vous annoncer que vous êtes, mais alors complètement à côté de la plaque, puisque enchifronner déjà, c'est un...

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Et moi, c'est tout ce que je déteste sur les réseaux sociaux. C'est-à-dire que voilà, vous arrivez, vous mettez à crier, vous filmez la scène en hurlant à la discrimination, tout ça pour gagner 3 abonnés sur TikTok. Je suis désolé, mais je trouve ça consternant.

0: que s'ils passaient leur journée à se compter les couilles, ils arriveraient pas deux fois au même compte.
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10: Bonjour, Andrea, vas-y.
0: Bonjour à toutes et à tous. On est dans la tribu et nous sommes au parc, au jardin des plantes. Nathan, dis-nous pourquoi on est là.
10: On est là pour assister à un concert. J'ai plus le nom.
11: Pas où, hein.
10: Ouais, c'est ça. Du coup, et on va faire deux interviews de personnes qui participent au projet, enfin à ça. Du coup, c'est pas les escales, mais c'est au jardin des plantes, voilà.
0: C'est un warm-up, voilà.
11: C'est un petit avant-goût du festival.
0: Oui.
11: Alors là, vous avez entendu Nathan et Andrea, mais ce ne sont pas les seuls autour de cette table. Enfin, il n'y a pas de table aujourd'hui, on est à même le sol, et c'est bien agréable, on est dans la pelouse. Il y a Diego aussi.
12: Oui.
11: Salut.
12: Bonjour.
11: Ça va?
12: Oui.
0: Il y a Loris.
11: Oui, je suis là. Il y a Adela.
13: Eh oui, c'est moi. Bonjour.
11: Ça va?
13: Très bien, et toi et tout le monde?
11: Oui, ça va. Ewan.
14: Bonjour.
11: Ça va?
14: Très bien, et toi?
11: Oui, merci, ça va. Angèle, salut.
15: Salut.
11: Ça va?
15: Oui, très bien, et toi?
11: Ça va. Et Jacques, salut.
16: Salut.
11: Comment tu vas?
16: Très bien. Et toi?
11: Ça va, merci. Donc on se retrouve à Escale au Jardin. Vous pouvez entendre, je pense, le son derrière l'ambiance. C'est les balances du petit concert qui va commencer plus tard. Qu'est-ce que vous en pensez, vous, du son derrière? De la petite ambiance? Parce qu'en plus, il fait beau.
0: Oui, il fait beau, il fait soleil. Et c'est une atmosphère calme.
10: Ouais, en plus ils ont mis ça à l'ombre, c'est pas au soleil, donc ça va, il y a les arbres et tout, c'est pas mal. Et puis la musique, elle met l'ambiance, quoi.
0: Oui.
11: Peut-être Angèle, Jacques, qu'est-ce que vous en pensez?
16: Bah c'est cool, quoi, ça fait, moi perso la musique je l'aime bien, là. Ça...
15: Ils sont où?
11: Qu'est-ce que tu penses de l'ambiance sonore, Adela?
13: Bah c'est très cool, moi j'aime beaucoup, c'est des sonorités que j'apprécie et puis je trouve ça toujours cool l'entendre, ça fait une bonne ambiance dans la nature et tout ça. On a d'autres jeunes de la radio qui arrivent là juste avant.
0: Oui.
13: Et je crois qu'on va avoir les jeunes d'un stage d'escalado qui ont confectionné de la musique, mais encore faut-il les trouver, c'est compliqué. Mais pour l'instant on profite de l'ambiance.
0: Il y en a d'autres invités qui... Il y en a d'autres de la radio qui sont arrivés.
11: Ouais, il y a Georges et Nice qui arrivent tranquillement. Ah non, mais pas... Ah oui, qui pour l'instant n'arrivent pas. Ah si, ils vont arriver, on va bientôt pouvoir les entendre.
13: Il leur faut motiver.
11: Voilà, ah c'est bon. On se prépare, hein. on est en direct. Mais...
13: L'entrain est présent.
11: L'entrain. Ah oui. Okay. Ok. Bonjour Yanis.
17: Bonjour, ça va et toi?
11: Oui, ça va. comment tu vas?
17: Ça va, bah ça va, je dis.
11: Oui, je viens de te le demander, donc ça n'a pas dû changer.

0: J'ai du mal à te reconnaître.
1: Je comprends.
2: Quand est-ce qu'on est en direct avec la radio pour les escales?
3: Bah c'est à ça de le rappeler.
1: Oui.
3: On est c'est le 24, le 25 et le 26 juillet 2026.
1: Oui. Et les horaires?
3: Vendredi et samedi de 17h à 20h, ouais. Et dimanche de 15h à 17h.
4: 18h.
1: Voilà. Ce qui fait en tout 9h de direct sur le week-end. C'est bien. Un peu de maths pendant les vacances. Nickel.
3: On dirait un peu à l'école.
4: La chasse aux invités un peu. Mais je crois qu'on les voit arriver. Ils sont en train. Donc peut-être leur faire de la place.
2: Et bah c'est pas mal. Donc c'est un stage qui s'est déroulé avec Escalado.
4: Oui. On confectionnait deux morceaux, dont une reprise d'un morceau du groupe qui va passer là pour le concert des Escalades au Jardin.
2: Et un autre de Sam Gaby. C'est ça, je me trompe pas?
1: Oui.
2: Qui est référent de la soirée au niveau du groupe Escale où il y a Sam Gaby? Ah là là, la colle, la colle. C'est le vendredi. Ah, alors... ça dénonce, ça dénonce. Du coup, ils peuvent venir, bien sûr, évidemment. Voilà, donc on sera en direct vendredi, samedi, dimanche. Et puis demain, qu'est-ce que vous allez faire?
4: On va faire une visite du site des escales, justement, et notamment partager aussi un petit moment avec les jeunes d'Escalado. Et voilà, c'est ça, c'est notre programme pour la journée de demain, il me semble.
1: Et on accueille donc les jeunes, bienvenue. Tac. Est-ce que vous pouvez vous présenter pour commencer? Ouais, avancez-vous.
2: Ouais, ouais. Est-ce que vous pouvez vous décaler, s'il vous plaît? Hop, ouais.
1: Tac. Je vous laisse un micro. Allez-y, prenez-le. Et je vais. Alors, vous pouvez toujours avancer. Est-ce que vous pouvez vous présenter, s'il vous plaît?
5: Ok, bonjour, enchanté. Je m'appelle Hector. Du coup, j'ai 13 ans.
6: Bonjour, je m'appelle Thelma. J'ai 12 ans.
7: Et je m'appelle Saloua et j'ai 15 ans.
1: Très bien. Est-ce que vous pouvez nous expliquer en quoi consiste votre projet cette semaine?
6: On a remixé la chanson de Samy Galvier et une chanson de Pawa.
5: Du coup, on a pris des... En fait, on a enregistré des sons dans Petit Maroc, tout ce qui est Saint-Nazaire. Et avec ces sons, en fait, on en a fait une rythmique et qu'on a mis sur... notre remix de chanson.
4: Ils ont un peu tout dit. Donc on l'a enregistré avec deux DJ. Donc sur un site spécialisé. Et donc on a changé plein de choses dans la chanson. On a changé l'ordre, etc. Pour créer une nouvelle façon de la musique.
1: Est-ce que vous avez... Tu veux poser une question? Vas-y.
4: Comment vous avez choisi les morceaux pour les remixer?
6: On n'a pas trop choisi les morceaux, c'est eux qui nous les ont donnés. Et après, on avait le choix entre deux chansons de chaque artiste et on a fait un vote à main levée pour savoir.
1: Et est-ce que le remix, c'est quelque chose que vous avez déjà fait avant? Non.
6: Non.
1: Et qu'est-ce qui vous a motivé à le faire? À découvrir? Ou alors, qu'est-ce que vous avez appris? Qu'est-ce que vous retenez?
5: En fait, ce qui nous a surtout motivés, je pense, je vais parler pour eux deux, mais en vrai, j'en sais rien. Moi, c'est plutôt parce que, j'y connaissais rien dans ce domaine, et du coup, en fait, j'avais envie d'essayer pour voir en fait ce que ça donnait, et voilà.
4: C'est pareil, c'est totalement pareil.
1: Et donc là, le projet, c'est fini ou vous avez encore du...
6: On a fini tout à l'heure, là, ce matin.
1: Ok, très bien.
8: Et si vous vouliez le... Et si on vous proposait de le refaire, est-ce que vous le referiez ou pas?
6: Oui.
4: Oui, je pense que oui, parce qu'on pourrait justement remixer d'autres musiques et d'autres styles, donc ça pourrait encore nous apprendre plus de choses.
1: Pourquoi?

0: Ben, c'est cool de prendre une chanson qui est déjà faite et de faire par nous-mêmes.
1: Puis surtout qu'en fait, en le faisant, on a pris plaisir et puis ça nous donne en fait des idées et envie de continuer. Quoi.
2: Très bien. Est-ce que vous avez d'autres questions?
3: Est-ce que vous avez fait des fondus, des trucs comme ça dans le remix? Je sais pas comment ça se passe dans un remix de chansons.
2: Pardon, j'ai pas entendu.
3: Quel logiciel vous avez utilisé?
0: Moi, j'ai plus le nom du logiciel.
2: Ils n'ont plus le nom. Vous avez d'autres questions ou pas? Le programme de demain.
0: On va faire une visite des escales. Et après, il y aura un brunch, si je pense.
4: Ouais, c'est ça.
2: Bah, très bien. Merci beaucoup d'avoir répondu à mes questions.
4: Merci, c'était un plaisir.
3: Merci.
2: Oui, et très bien. Et on fait une pause musicale.
5: Pawa.
2: Pawa.
5: Justement.
2: Voilà, qu'on écoute tout de suite dans la tribu.

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4: On est toujours en direct du Jardin des Plantes pour l'événement Escale au Jardin et on accueille un invité qui se prépare. Bonjour.
5: Oui, bonjour à toutes et à tous.
4: Est-ce que vous pouvez vous présenter, s'il vous plaît?
5: Oui, Grégory Rocher. Donc, moi, je travaille à la ville de Saint-Nazaire. Je suis chargé de tout ce qui est projet éducatif sur tous les temps de vie de l'enfant. Alors, on est plus sur du niveau primaire, tout ce qui est les enfants qui sont en âge d'être à l'école maternelle élémentaire. Donc, c'est des actions qu'on propose, sur, que ce soit sur le champ culturel ou sportif, sur tous les temps de vie d'enfant, que ce soit sur temps scolaire, périscolaire, ou là, comme aujourd'hui, comme on est en vacances, avec les centres de loisirs.
4: Et donc aujourd'hui, à Escale au Jardin, il y a des centres de loisirs qui sont attendus. En quoi c'est important de leur faire découvrir de la musique, de manière générale, la culture?
5: Un peu dans les objectifs de ce qu'on est sur le volet culturel, l'ouverture, justement l'ouverture culturelle, permettre à des enfants, avec le partenariat qu'on a depuis plusieurs années avec les Escales, découverte musique du monde. Donc là, ça va être un peu le cas cet après-midi avec l'artiste Pawa, quoi. Et donc c'est un peu l'objectif de pouvoir permettre aux jeunes enfants nazériens de pouvoir découvrir ce type de musique dans un cadre idyllique en plus.
2: Qu'est-ce que ça peut leur rapporter justement de découvrir des musiques d'autres pays différents, d'autres sonorités qu'ils connaissent pas forcément?
5: Ça leur permet de s'ouvrir sur différents styles de musical. Donc là, on est vraiment sur de la musique aussi traditionnelle mexicaine. Ça peut aussi, par rapport à ce qu'ils peuvent écouter tous les jours sur la musique culture urbaine, là effectivement c'est l'objectif aussi de pouvoir leur ouvrir les yeux et leurs oreilles sur un nouveau style musical aussi, qu'ils n'ont pas forcément connaissance. Voilà, c'est un peu le but de ce projet-là qu'on a avec les Escales. Hein.
6: Et pour vous, qu'est-ce que cela vous apporte amener des... à travailler avec des enfants et les faire découvrir des musiques et du monde?
5: Après, c'est un peu moi dans mes objectifs de permettre à des enfants qui n'ont pas aussi accès à la culture sur notre territoire d'avoir l'occasion d'assister à un concert gratuit qui est proposé et par le biais aussi des équipes d'animation, voilà, de travailler aussi en amont du festival pour les préparer aussi à ce type de concert. On a un partenariat avec Escalado aussi pendant le festival avec un stage autour de la musique assistée par ordinateur où des enfants du centre de loisirs et des jeunes d'Escalado participent à ce stage là aussi. C'est un peu aussi l'objectif de ce partenariat.
7: Et sinon, qu'est-ce que vous pouvez proposer d'autre comme activité autre que découvrir d'autres musiques? Est-ce que vous faites d'autres choses ou c'est vraiment que centré là-dessus?
5: Ah non, je fais d'autres choses. Là, par exemple, sur les vacances, là, on a proposé à des enfants des centres de loisirs de faire un stage d'aviron. Donc là, on est sur une ville bord de mer. Hein, donc c'est aussi l'objectif de pouvoir aussi découvrir des activités nautiques. Voilà, c'est un peu aussi mes actions que je peux proposer en direction des centres de loisirs. Voilà. Donc c'est très varié, on va dire.
8: Ça s'est arrêté.
4: Quelles sont les réactions là? Il y a déjà eu ce dispositif l'année dernière et d'autres années. Quelles ont été les réactions des enfants?
5: Alors, tout temps, un très beau moment convivial. En plus, là, c'est un moment, on va dire, aussi intergénérationnel, puisqu'effectivement, il y a aussi des seniors de la ville de Saint-Nazaire qui assistent aussi à ce concert-là. Donc, généralement, ils aiment bien aussi mettre l'ambiance. On verra effectivement cet après-midi s'ils ont participé aussi à l'ambiance musique mexicaine. Donc, généralement, ça se passe. Ils sont tout le temps de bons retours de ce qui est proposé sur ce type de concert au parc paysager.
4: Est-ce qu'il y a d'autres questions?
6: Non.
4: Merci beaucoup.
5: Merci
4: d'avoir répondu à nos questions.
5: Vous en priez. Merci et bon concert.
4: Merci vous aussi. On fait une pause musicale dans La Tribu.
6: Merci.

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8: On est toujours en direct depuis Escale au jardin dans la tribu et on reçoit le président de l'association Les Escales, si je ne me trompe pas, bonjour.
9: Eh ben non, tu ne te trompes pas. Bonjour la tribu.
10: Bonjour.
9: Je suis ravi de vous retrouver. Je suis donc Frédéric Petit, je suis président de l'association des Escales, effectivement.
8: Et donc...
9: qui organise ce festival, qui, je le précise tout de suite d'ailleurs parce que c'est aussi très important que les gens s'en rendent compte, Les Escales organisent le festival des Escales, mais Les Escales c'est aussi le VIP, la salle des musiques actuelles, c'est de nombreux festivals dans l'année qui se produisent sur Saint-Nazaire et son agglomération qui sont organisés par Les Escales. Donc là on est à Escales au Jardin, et Escales au Jardin c'est un moment très important pour nous. Parce qu'Escales au Jardin, c'est la rencontre des générations, entre les plus anciens et les plus jeunes. Et c'est un concert gratuit, parce qu'on a beaucoup de concerts gratuits dans le cadre des Escales.
8: Et c'est un peu le lancement du festival.
9: Alors c'est un peu le lancement du festival, sans oublier quand même qu'on a commencé déjà depuis le mois de juin, avec le warm-up qui s'est fondu avec une autre opération que nous avions, qui s'appelait tout simplement le Grand 8, qui, ce sont des concerts dans toute l'agglomération. Et qui ont donc fait la fusion, si je puis dire, entre la programmation du VIP toute l'année et le festival qui commence officiellement, effectivement, on va le dire tout à l'heure.
8: Hein? Et donc,
10: c'est quoi être président dans une association comme Les Escales?
9: C'est quoi être président? Alors ça dure pas 7 ans, ça peut durer 5 ans, oui, ça peut effectivement durer 5 ans. Être président des Escales, c'est d'abord et avant tout assumer une responsabilité, et puis surtout c'est présider le conseil d'administration des Escales qui décide des orientations de l'association. Donc si on est toujours avec les valeurs essentielles des Escales aujourd'hui, c'est-à-dire l'ouverture sur le monde, c'est-à-dire un festival qui se veut le plus proche de chacun, comme encore cet après-midi à l'Escale au Jardin, c'est parce que le conseil d'administration l'a décidé et son président en est ravi puisque je l'anime, ce conseil d'administration. Et puis effectivement le président c'est officiellement l'employeur de toutes ces personnes qui, faut rappeler quand même qu'il y a, 17 salariés aux Escales en permanence plus des dizaines et des dizaines d'intermittents qui interviennent toute l'année pour animer, je vous dirais, toutes les activités musicales que font Les Escales sur Saint-Nazaire et son agglomération.
8: Alors le festival sur l'île du Petit Maroc commence après-demain, ça sera vendredi. Tout se prépare bien, tout se passe bien.
9: Oui, effectivement, tout se prépare bien. Ça va être une magnifique session, la 34e du Festival des Escales, qui existe depuis 1992 en tant que tel. Et il y a une très très belle programmation, effectivement, dès vendredi. Alors il y a une petite particularité cette année, c'est qu'on a une petite journée supplémentaire pour nous, au niveau de l'organisation, qui a été demandée et offerte par les Chantiers de l'Atlantique à ses salariés. Donc pour nous, le travail commence fortement en matière de festival dès demain. Demain, il y a le festival pour les Chantiers de l'Atlantique, et après, le festival pour tout le monde, vendredi, samedi et dimanche. Il ne faut pas oublier cette journée de dimanche qui va être un peu particulière, effectivement, cette année.
11: Est-ce que c'est vous qui choisissez les artistes qui viennent ou pas?
9: Nous on choisit la couleur, je dirais, c'est-à-dire on choisit l'esprit de cette programmation, mais le choix des artistes se fait selon beaucoup de critères, c'est-à-dire un petit peu ce qui est dans l'air du temps en ce moment, et puis nous on a effectivement souhaité qu'il y ait une couleur, c'est-à-dire que c'est pas n'importe quels artistes qui viennent aux Escales, c'est des artistes qui ont quand même une certaine éthique, qui sont un peu engagés souvent, hein, engagés notamment des artistes qui, comme nous, sont ouverts sur le monde, quoi.
12: Et comment ça se passe pour justement tout préparer le Festival des Escales, finalement?
9: Ça commence plus d'un an avant, déjà. Et je vous disais effectivement qu'il y avait, beaucoup de salariés, parce que c'est un énorme travail de préparer un festival, c'est très compliqué. Et donc c'est un travail de toute l'année pour à la fois faire la programmation, c'est une chose, mais il faut tout réserver, tout le matériel, il faut préparer toute la sécurité, il faut préparer... Vous savez aussi qu'il y a une dizaine, même un petit peu plus cette année d'ailleurs, d'associations de Saint-Nazaire qui sont associées au festival pour pouvoir donner à boire et à manger à tout le monde pendant toute cette période. Et ça permet aussi aux associations d'avoir du bénéfice qui leur permet de vivre toute l'année. Hein. Donc c'est un élément vraiment essentiel sur le territoire de Saint-Nazaire, le Festival des Escales.
8: Est-ce qu'il y a d'autres questions ?
2: Qu'est-ce qui vous a donné, à vous, l'envie de devenir président de l'association Les Escales ?
9: Alors, j'ai jamais eu envie de devenir président de l'association des escales. Je le suis devenu. J'ai eu envie de m'investir dans les escales parce que ça fait quand même quelques années que je travaillais avec l'équipe des escales autour d'un projet dont vous avez peut-être déjà entendu parler qui s'appelle les concerts salades des irréductibles. Et nous travaillions ensemble depuis des années pour faire les concerts au VIP, notamment avec cette troupe. Et j'ai vraiment apprécié énormément de travailler avec eux. Et je me suis dit, bah, tu peux aller un petit peu plus loin maintenant avec eux, tu peux essayer de t'engager un peu pour faire vivre l'association. Voilà. Et c'est comme ça que le hasard a voulu que je me retrouve président. J'en suis ravi aujourd'hui parce qu'effectivement, c'est une super équipe. C'est un super beau projet que nous faisons vivre et que nous allons continuer à faire vivre. Et quand je vois ces jeunes là qui arrivent pour rejoindre ces anciens pour le concert de Paolo là, dans 10 minutes, un quart d'heure, je sais pourquoi je fais ça.
12: Et comment ça se passe pour devenir président ? Il y a une élection
9: Oui, effectivement. Alors, c'est une association, donc dans une association, vous connaissez peut-être ça, hein, il y a une assemblée générale. À l'assemblée générale, on va élire les membres du conseil d'administration. Et le conseil d'administration, après, se réunit pour élire ce qu'on appelle le bureau. Dans le bureau, il y a un président, un trésorier, un secrétaire, ou une présidente, une trésorière, une secrétaire. Hein. Et voilà comment ça s'est passé. Donc j'ai été élu par ce conseil d'administration pour le diriger. Il y a maintenant, c'est mon cinquième festival, donc ça fait plus de 4 ans que je suis président.
11: Vous êtes combien au conseil d'administration ?
9: Alors, conseil d'administration, il y a 16 élus directement, plus des élus représentants de la commune et de l'agglomération, hein, plus 6 élus représentants de la commune et de l'agglomération. Ça fait donc effectivement 22 élus.
10: Oui. Et à part le président, il n'y a pas aussi des trésoriers, des trucs des comme ça ?
9: Si, bien sûr. Il y a un trésorier actuellement, que je ne dise pas de bêtises, c'est une trésorière et puis un secrétaire. Ah oui, bien sûr, c'est le bureau hein, donc, qui fonctionne toute l'année. Alors, il faut préciser que dans l'association des escales, il y a le conseil d'administration, dont je suis président, et il y a un directeur aussi.
10: Hein. Un directeur ?
9: Directeur, c'est, on va dire que c'est l'exécutif, tu vois. C'est-à-dire que nous, on est le législatif, on décide de ce qu'on veut faire, mais le directeur, lui... en fonction de ce qu'on a voulu faire, il met en œuvre. Alors c'est lui qui vraiment met en œuvre et qui est le plus actif, on va dire. C'est lui qui met en œuvre le projet du associatif.
10: Et comment vous réussissez à organiser le festival malgré les coupes budgétaires ?
9: Ah, mais ça, c'est une excellente question. C'est une excellente question. Eh bien, on a fait des économies, c'est sûr. On a fait des économies parce qu'on est obligé, hein, bien sûr. Quand on n'a pas l'argent, on peut. On n'a pas. Il y a une chose qu'on n'a pas voulu faire, et j'insiste vraiment là-dessus. On n'a pas voulu augmenter le prix du billet. Voilà. On a réussi à maintenir le prix du billet à ce qu'il était l'année précédente. Tout simplement parce que pour nous, il faut rendre notre festival le plus accessible possible. Et donc, ça se limite à... On est un des festivals, malgré tout ce que les gens peuvent penser, on est un des festivals les moins chers de toute la région. Hein. Et vous avez même une journée comme celle de dimanche que l'on propose un tarif tout à fait raisonnable, puisque c'est 11 euros pour les moins de 18 ans, je crois, et 17 euros pour les adultes, hein, pour la journée. Hein. Donc c'est quand même très raisonnable. Et puis voilà, oui, on se réinvente, on se repense. Il y a une expression anglaise, tu sais, qui dit « Never give up, never surrender ». Ne jamais abandonner, hein, ne jamais se rendre. Et bien c'est ce qu'on fait, nous. Voilà. Malgré les coupes budgétaires effectivement qui ont eu lieu, et notamment une coupe assez violente de la région qui a décidé de ne plus du tout financer la culture.
8: Bah merci d'avoir répondu à nos questions.
9: Mais c'est moi qui vous remercie. Et puis on se revoit au festival.
8: Ouais, hein, bon festival.
9: Ah oui, merci à vous. Profitez-en bien
10: et
9: aussi.
10: Vous êtes
9: merci.
10: Demain sur la visite du site, non?
9: Oui, bah oui, vous y allez à quelle heure?
8: C'est le matin.
10: Le matin.
8: 10h.
9: 10h, on verra. On a des grosses journées. Bonne journée à vous.
8: Bonne journée.
10: Bonne journée.
8: On fait une pause musicale dans la tribu. On se retrouve après.

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4: On est toujours en direct du Jardin des Plantes pour Escale au Jardin, mais on va se dire au revoir puisque le concert va bientôt commencer, donc les gens se sont installés. On en profite pour vous dire que vous pouvez venir assister au concert de Pawa, ça va bientôt commencer, donc c'est au Jardin des Plantes. Et voilà, donc nous on va se quitter, mais avant on va peut-être rappeler aussi les horaires du festival. Enfin nous, quand est-ce qu'on va y être? On y sera donc tout le week-end, vendredi et samedi de...
2: Oula, tu m'as pris à brûle pour point. De 17h à 20h.
4: Ouais.
2: Et oui. Et le dimanche.
4: De 15h à 18h. On sera en direct pendant 9h au total sur le week-end. Et on peut le rappeler aussi, les escales, il va y avoir.
2: Vendredi. Qui est du vendredi?
4: Qui est du vendredi?
2: Ah bah allez.
4: Allez.
2: Hein. Sortez-les.
4: Voilà, petit quiz, on vous prend.
2: Est-ce que vous avez révisé?
4: Ouais.
5: Bah il y aura en artiste je dis bah il y aura Gamify, ouais. Il y aura Archive, il y aura Jossman, oui.
4: Ouais.
5: Il y aura
4: Giorgio. Ouais. Voilà pour la journée de vendredi, samedi.
6: Il y aura Deluxe. Benjamin Biolay, ouais.
2: Fatou Bata Diawara, Yasmine Amdam,
4: Sam Sauvage, Sam Kweli.
2: Beaucoup de belles têtes.
4: Ouais. Beaucoup de Sam aussi. Hein. Et dimanche. Dimanche qui sera la dernière jour, il y aura
7: Casablanca.
4: La Yegros. Voilà, une belle programmation. Et donc on va se quitter. Merci Georges, merci Andrea, merci Diego, merci Nathan, merci Adela, merci Ewan, merci Angèle, merci Jacques, merci Yanis et merci aussi André qui est à la technique.
6: Merci à toi.
4: Merci. Et on se quitte en musique dans La Tribu. Salut.
2: Salut. Salut. Salut.

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4: Bonsoir à tous. Le feu n'est pas encore fixé dans le Var. L'incendie qui a parcouru plus de 2500 hectares connaît des reprises permanentes. Il est surveillé par 1100 pompiers sur le terrain. Par ailleurs, autre feu en Gironde cette fois. Un incendie est en cours à Somos. 70 hectares ont déjà brûlé depuis la mi-journée. Un quartier a été évacué. Une surmortalité jamais observée en France depuis celle de 2003. Santé publique France tire un bilan provisoire de la canicule du mois de juin. Un excès de plus de 5700 morts a été enregistré dans les départements concernés par des records de température historique du 17 juin au 2 juillet. Santé publique France observe une surmortalité inédite pour tous les âges à partir de 15 ans. Les régions les plus concernées par un excès de mortalité sont l'Île-de-France, le Grand Est et les Pays de la Loire. Elle reste. Monique Barbu ne quitte finalement pas son poste de ministre de la Transition écologique. Elle a accepté de poursuivre sa mission à la demande d'Emmanuel Macron, qui l'a assuré de son soutien. Monique Barbu avait pourtant annoncé quitter son poste pour protester contre l'adoption de la loi d'urgence agricole. Le texte réintroduit sous condition deux pesticides autorisés dans l'UE, mais interdits en France. Donald Trump continue ses menaces envers l'Iran. Il prévient, les États-Unis bombarderont des infrastructures civiles chaque fois que l'Iran tirera sur un navire dans le détroit d'Ormuz, dans son viseur, les ponts et les centrales électriques. La reprise des hostilités depuis quelques jours a des conséquences sur les prix à la pompe. Pour la première fois depuis 6 semaines, le baril de pétrole Brent repasse au-dessus des 95$. Les hostilités entre États-Unis et Iran font craindre un blocage durable des exportations d'hydrocarbures. Et puis Pep Guardiola pourrait devenir le nouveau sélectionneur de l'Italie. La Fédération italienne de football confirme être en relation avec l'Espagnol, libre depuis la fin de son contrat avec Manchester City. Des discussions sur fond d'exception budgétaire pour tenter d'attirer le prestigieux entraîneur. L'Italie veut se reconstruire après avoir échoué pour la 3e fois d'affilée à se qualifier pour la Coupe du Monde. Voilà pour l'info, excellente fin d'après-midi.
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5: C'est la princesse de la technopop. Elle a grandi en Australie, devient danseuse professionnelle à Hong Kong, arrive aux États-Unis en tant qu'assistante d'un magicien. Aujourd'hui, elle vit à Paris et fera escale au festival nazérien du même nom le samedi 25 juillet prochain. Je parle bien de Sam Quayle.

Danseuse de formation, c'est la pandémie et le confinement de 2020 qui l'ont fait découvrir pleinement la musique alors que les cabarets sont fermés. Arrivée à Paris, elle se rapproche de Marlon Magnier, cofondateur du groupe français La Femme. À travers ses chansons, sont retransmis tous ses personnages extravagants aux multiples perruques. C'est alors que naît son premier album en 2023, Blonde Vénus.

Sam Quigley définit sa propre musique comme « badass, fétiche, chic, club kid ». 3 ans plus tard, elle renouvelle l'expérience avec Jawbreaker, son dernier album sorti le 30 janvier 2026. Un deuxième disque toujours plus queer et à l'influence disco encore plus marquée. Cet album est une véritable friandise, comme l'annonce son titre, Jawbreaker, qui désigne le fameux bonbon boule de mammouth, le bonbon préféré de l'artiste australienne. À travers cet album, Sam Quigley n'hésite pas à briser les codes et assume son énergie chaotique, anarchique, entre sensibilité et hyper-féminité.

Sur scène, elle intègre sa marque de fabrique. La danse, c'est une réelle performance qu'elle livre devant son public. Elle retrouve en elle une énergie très masculine, mais aussi une hyper-féminité presque drague, comme une caricature d'elle-même. Aussi, c'est sur scène que Sam Coley se sent le plus authentique, car c'est avant tout le live qui l'a poussé à se lancer en musique. Elle le voit comme une possession, un moment d'échange total sans retenue, entre elle, ses danseurs et son public.

0: La tornade australienne Simkoulie sera bien présente au festival Les Escales sur l'île du Petit Maroc le samedi 25 juillet à minuit en direct de la scène estuaire. Un moment inoubliable afin de découvrir son univers visuel iconique et sans retenue, mais aussi pour célébrer la liberté d'être et l'extravagance.
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1: Bonsoir à tous. Une surmortalité jamais observée en France depuis celle de 2003. Santé publique France tire un bilan provisoire de la canicule du mois de juin. Des fortes températures qui, selon de premières estimations, ont vraisemblablement eu un impact sur les décès. Nicolas Gomez.
2: Oui, Santé publique France enregistre un excès de plus de 5700 morts dans les départements touchés par les températures caniculaires, soit 36% de plus que le bilan attendu. Plus de la moitié des victimes ont été recensées sur 3 jours, les 25, 26 et 27 juin, dans la foulée des 3 journées les plus chaudes jamais mesurées en France. Des chiffres à prendre avec prudence. Pour l'instant, ce bond de la mortalité ne peut pas être imputé avec certitude à la canicule, même s'il s'agit de l'explication la plus probable. Les régions les plus concernées par un excès de mortalité sont l'Île-de-France, le Grand Est et les Pays de la Loire.
1: Santé publique France tirera un bilan définitif à l'automne. Le feu n'est pas encore fixé dans le Var. L'incendie qui a parcouru plus de 2500 hectares connaît des reprises permanentes. Il est surveillé par 1100 pompiers sur le terrain. La journée de demain est redoutée à cause des conditions météo et en particulier les rafales de vent. Faux départ pour Monique Barbu. Après avoir annoncé sa démission, la ministre de la Transition écologique reste finalement à son poste sur requête d'Emmanuel Macron qui lui a demandé de poursuivre sa mission face à l'urgence d'agir contre les conséquences du changement climatique. Monique Barbu voulait partir après un profond désaccord sur la loi d'urgence agricole et la réintroduction sous condition de pesticides. À l'étranger, Donald Trump continue ses menaces envers l'Iran. Il prévient « Les États-Unis bombarderont des infrastructures civiles chaque fois que l'Iran tirera sur un navire dans le détroit d'Ormuz, dans le viseur du président américain, les ponts et les centrales électriques. » Et puis le Belge Jasper Philipsen s'est imposé tout à l'heure à Voiron au terme de la 17e étape du Tour de France. Au classement général, pas de changement. Le maillot jaune de leader reste sur les épaules de Tadej Pogacar. Le Belge Remco Evenepoel et le Mexicain Isaac Del Toro complètent le podium. Voilà pour l'info, excellente soirée.
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5: C'est la princesse de la technopop. Elle a grandi en Australie, devient danseuse professionnelle à Hong Kong, arrive aux États-Unis en tant qu'assistante d'un magicien. Aujourd'hui, elle vit à Paris et fera escale au festival nazérien du même nom le samedi 25 juillet prochain. Je parle bien de Sam Coelho.

danseuse de formation, c'est la pandémie et le confinement de 2020 qui l'ont fait découvrir pleinement la musique alors que les cabarets sont fermés. Arrivée à Paris, elle se rapproche de Marlon Magnier, cofondateur du groupe français La Femme. À travers ses chansons, sont retransmis tous ses personnages extravagants aux multiples perruques. C'est alors que naît son premier album en 2023, Blonde Vénus.

Sam Quigley définit sa propre musique comme « badass, fétichique, club kid ». 3 ans plus tard, elle renouvelle l'expérience avec Jawbreaker, son dernier album sorti le 30 janvier 2026. Un deuxième disque toujours plus queer et à l'influence disco encore plus marquée. Cet album est une véritable friandise, comme l'annonce son titre, Jawbreaker, qui désigne le fameux bonbon boule de mammouth, le bonbon préféré de l'artiste australienne. À travers cet album, Sam Quigley n'hésite pas à briser les codes et assume son énergie chaotique, anarchique, entre sensibilité et hyper-féminité.

Sur scène, elle intègre sa marque de fabrique. La danse, c'est une réelle performance qu'elle livre devant son public. Elle retrouve en elle une énergie très masculine, mais aussi une hyper-féminité presque drague, comme une caricature d'elle-même. Aussi, c'est sur scène que Sam Cooley se sent le plus authentique, car c'est avant tout le live qui l'a poussé à se lancer en musique. Elle le voit comme une possession, un moment d'échange total sans retenue, entre elle, ses danseurs et son public.

0: La tornade australienne Simcoolie sera bien présente au festival Les Escales sur l'île du Petit Maroc le samedi 25 juillet à minuit en direct de la scène estuaire. Un moment inoubliable afin de découvrir son univers visuel iconique et sans retenue, mais aussi pour célébrer la liberté d'être et l'extravagance.
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1: Bonsoir à toutes et tous. Le feu n'est toujours pas fixé dans le Var. L'incendie qui a déjà ravagé plus de 2500 hectares à Pontevès est qualifié d'à peu près contenu par les pompiers, mais connaît des reprises permanentes. Plus d'un millier de soldats du feu continuent de lutter contre les flammes alors qu'une cinquantaine de maisons ont été impactées, dont 10 détruites. On compte aussi 130 personnes évacuées, dont 4 blessés légers. Demain, un important mistral fait craindre un regain du sinistre. Un incendie aussi en Haute-Corse, il y en avait deux la semaine dernière. L'un d'eux est encore actif près de Corte. Il a brûlé près de 500 hectares. Deux départements sont en alerte rouge demain, le Vaucluse et les Bouches-du-Rhône. Le ministre de l'Intérieur, Laurent Nunez, est lui attendu ce soir à Mérignac, où deux pompiers ont perdu la vie hier en luttant contre un incendie à proximité de l'aéroport de Bordeaux. Autre conséquence des fortes chaleurs, la surmortalité. On compte un excédent de plus de 5700 décès en France entre le 17 juin et le 2 juillet, dont plus de la moitié entre le 25 et le 27 juin. Des statistiques jamais vues depuis la canicule de 2003. Toutes les classes d'âge sont concernées selon l'Agence sanitaire nationale. Dans le reste de l'actualité, les prix du pétrole qui continuent de grimper après la reprise du conflit au Moyen-Orient. Et ce mercredi, Total Energy a annoncé étendre le plafonnement du carburant à toutes ses stations et services. Depuis 3 semaines, seules 1200 stations rurales étaient concernées par ce prix plafond. 1,99€ pour l'essence et 2,25€ pour le diesel. La stupeur a hier dans l'Essonne. Selon le Parisien, la police municipale a découvert 12 enfants, dont des nourrissons, entassés dans une voiture au sous-sol d'une crèche illégale. Une intervention qui s'est déroulée la semaine dernière. Deux assistantes maternelles ont été placées en garde à vue. Et puis le Tour de France, l'échappée est allée au bout cet après-midi à Voiron. Mais c'est un sprinter qui s'est imposé. Victoire de Jasper Philipsen au terme d'une 17e étape totalement décousue. Le Belge fait du même coup une bonne opération pour le classement par points. Il n'est plus qu'à 5 unités du maillot vert Mats Pedersen. Le Slovène Tadej Pogacar conserve lui son maillot jaune de leader. Bonne soirée à notre écoute.
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4: C'est la princesse de la technopop. Elle a grandi en Australie, devient danseuse professionnelle à Hong Kong, arrive aux États-Unis en tant qu'assistante d'un magicien. Aujourd'hui, elle vit à Paris et fera escale au festival nazérien du même nom le samedi 25 juillet prochain. Je parle bien de Sam Quayle.

danseuse de formation, c'est la pandémie et le confinement de 2020 qui l'ont fait découvrir pleinement la musique alors que les cabarets sont fermés. Arrivée à Paris, elle se rapproche de Marlon Magnier, cofondateur du groupe français La Femme. À travers ses chansons, sont retransmis tous ses personnages extravagants aux multiples perruques. C'est alors que naît son premier album en 2023, Blonde Vénus.

Sam Quigley définit sa propre musique comme « badass, fétiche, chic, club kid ». 3 ans plus tard, elle renouvelle l'expérience avec Jawbreaker, son dernier album sorti le 30 janvier 2026. Un deuxième disque toujours plus queer et à l'influence disco encore plus marquée. Cet album est une véritable friandise, comme l'annonce son titre, Jawbreaker, qui désigne le fameux bonbon boule de mammouth, le bonbon préféré de l'artiste australienne. À travers cet album, Sam Quigley n'hésite pas à briser les codes et assume son énergie chaotique, anarchique, entre sensibilité et hyper-féminité.

Sur scène, elle intègre sa marque de fabrique. La danse, c'est une réelle performance qu'elle livre devant son public. Elle retrouve en elle une énergie très masculine, mais aussi une hyper-féminité presque drague, comme une caricature d'elle-même. Aussi, c'est sur scène que Sam Coeli se sent le plus authentique, car c'est avant tout le live qui l'a poussée à se lancer en musique. Elle le voit comme une possession, un moment d'échange total sans retenue, entre elle, ses danseurs et son public.

0: la tornade australienne Sam Quilly sera bien présente au festival Les Escales sur l'île du Petit Maroc le samedi 25 juillet à minuit en direct de la scène estuaire. Un moment inoubliable afin de découvrir son univers visuel iconique et sans retenue, mais aussi pour célébrer la liberté d'être et l'extravagance.
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0: Jacques Brel dans la tribu avec Amsterdam. A noter que Jacques Brel n'a jamais fait d'enregistrement studio de cette chanson. Il n'en existe qu'une version en public disponible sur l'album Olympia 1964. Plusieurs reprises par contre pour cette chanson, parmi lesquelles celle de Tom Walker en 1967 en version anglaise.
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12: Bonjour, Andrea, vas-y.
13: Bonjour à toutes et à tous. On est dans la tribu et nous sommes au parc au jardin des plantes. Nathan, dis-nous pourquoi on est là.
12: On est là pour assister à un concert. J'ai plus le nom.
14: Pas où
12: Ouais, c'est ça. Du coup, et on va faire deux interviews de personnes qui participent au projet, à ça. Du coup, c'est pas les escales, mais c'est au jardin des plantes, voilà.
13: C'est un warm-up, voilà.
14: C'est un petit avant-goût du festival.
13: Oui.
14: Alors là, vous avez entendu Nathan et Andrea, mais ce ne sont pas les seuls autour de cette... Enfin, il n'y a pas de table aujourd'hui, on est à même le sol, et c'est bien agréable, on est dans la pelouse. Il y a Diego aussi.
15: Oui.
14: Salut.
15: Bonjour.
14: Ça va?
15: Oui.
13: Il y a Loris.
14: Oui, je suis là. Il y a Adela.
16: Eh oui, c'est moi. Bonjour.
14: Ça va?
16: Très bien, et toi et tout le monde?
14: Oui, ça va. Ewan.
17: Bonjour.
14: Ça va?
17: Très bien, et toi?
14: Oui, merci, ça va. Angèle, salut.
18: Salut.
14: Ça va?
18: Oui, très bien, et toi?
14: Ça va. Et Jacques, salut.
19: Salut.
14: Comment tu vas?
19: Très bien. Et toi?
14: Ça va, merci. Donc on se retrouve à Escale au Jardin. Vous pouvez entendre, je pense, le son derrière l'ambiance. C'est les balances du petit concert qui va commencer plus tard. Qu'est-ce que vous en pensez, vous, du son derrière? De la petite ambiance? Parce qu'en plus, il fait beau.
13: Oui, il fait beau, il fait soleil. Et c'est une atmosphère calme.
12: Ouais, en plus ils ont mis ça à l'ombre, c'est pas au soleil, donc ça va, il y a les arbres et tout, c'est pas mal. Et puis la musique, elle met l'ambiance, quoi.
13: Oui.
14: Peut-être Angèle, Jacques, qu'est-ce que vous en pensez?
3: Bah c'est cool, quoi, ça fait, moi perso la musique je l'aime bien, là. Ça...
13: Ils sont où?
14: Qu'est-ce que tu penses de l'ambiance sonore, Adela?
16: C'est très cool. Moi, j'aime beaucoup. C'est des sonorités que j'apprécie. Et puis, je trouve ça toujours cool d'entendre. Ça fait une bonne ambiance dans la nature et tout ça. On a d'autres jeunes de la radio qui arrivent là, juste avant.
13: Oui.
16: Et je crois qu'on va avoir les jeunes d'un stage d'escalado qui ont confectionné de la musique. Mais encore faut-il les trouver. C'est compliqué. Mais pour l'instant, on profite de l'ambiance.
13: Il y en a d'autres invités qui... Il y en a d'autres de la radio qui sont arrivés.
14: Ouais, il y a Georges et Nice qui arrivent tranquillement. Ah non, mais pas... Ah oui, qui pour l'instant n'arrivent pas. Ah si, ils vont arriver. On va bientôt pouvoir les entendre.
16: Il leur faut motiver.
14: Voilà, ah, c'est bon. On se prépare, hein. on est en direct, mais
16: l'entrain est présent.
14: L'entrain.
16: Ah oui.
14: Ok. Oui. Bonjour Yanis.
20: Bonjour, ça va et toi?
14: Oui, ça va. comment tu vas?
20: Ça va. Bah ça va.
14: Oui, je viens de te le demander, donc ça n'a pas dû changer. Qu'est-ce que tu penses de cette petite ambiance au jardin des plantes?
20: C'est agréable.
14: Nickel.
20: La température est bonne.
14: Oui. Georges, bonjour.
21: Bonjour.
14: Ça va?
21: Oui, ça va plutôt bien.
14: Qu'est-ce que tu penses de cette petite ambiance au jardin des plantes?
21: C'est paisible.
14: Ouais.
21: Voilà. Pas de grands commentaires.
14: C'est bien. Ok. On attend toujours les jeunes.
13: Les jeunes.
14: Ouais.
20: Sinon, à part ça, très jolie coupe.
14: Merci. Je me doutais que tu me regardais un peu.
20: J'ai eu du mal à te reconnaître.
14: Je comprends.
22: Quand est-ce qu'on est en direct avec la radio pour les escales?
13: C'est à nous de le rappeler.
14: Oui.
13: On est c'est le 24, le 25 et le 26 juillet 2026.
14: Oui. Et les horaires?
13: Vendredi et samedi de 17h à 20h, ouais. Et dimanche de 15h à 17h.
22: 18h.
14: 18.
0: 18.
14: Voilà. Ce qui fait en tout 9 heures de direct sur le week-end. C'est bien. Un peu de maths pendant les vacances. Nickel.
0: On dirait un peu à l'école.
16: La chasse aux invités est un peu... Mais je crois qu'on les voit arriver. Ils sont en train. Donc peut-être leur faire de la place.
22: Eh ben c'est pas mal. Donc c'est un stage qui s'est déroulé avec Escalado.
16: Oui. On confectionnait deux morceaux, dont une reprise d'un morceau du groupe qui va passer là pour le concert des Escalades au Jardin.
22: Et un autre de Sam Gaby. C'est ça, je me trompe pas?
14: Oui.
22: Qui est référent de la soirée au niveau du groupe Escal où il y a Sam Gaby? Ah là là, la colle, la colle. C'est le vendredi. Ah, alors, ça dénonce, ça dénonce. Du coup, ils peuvent venir, bien sûr, évidemment. Du coup, voilà, donc on sera en direct vendredi, samedi, dimanche. Et puis demain, qu'est-ce que vous allez faire?
16: On va faire une visite du site des Escales, justement, et notamment partager aussi un petit moment avec les jeunes d'Escalado. Et voilà, c'est ça, c'est notre programme pour la journée de demain, il me semble.
14: Et on accueille donc les jeunes, bienvenue. Tac. Est-ce que vous pouvez vous présenter pour commencer? Ouais, avancez-vous.
22: Ouais, ouais. Est-ce que vous pourrez vous décaler, s'il vous plaît? Hop, ouais.
14: Hop. Tac. Je vous laisse un micro. Allez-y, prenez-le. Et je vais. Alors, vous pouvez toujours avancer. Est-ce que vous pouvez vous présenter, s'il vous plaît?
1: Ok, bonjour, enchanté, je m'appelle Hector. Du coup, j'ai 13 ans.
2: Bonjour, je m'appelle Thelma, j'ai 12 ans.
4: Et je m'appelle Saloua et j'ai 15 ans.
14: Très bien. Est-ce que vous pouvez nous expliquer en quoi consiste votre projet cette semaine?
2: Bah, on a remixé la chanson de Samy Galbi et une chanson de Pawa.
1: Du coup, on a pris des... En fait, on a enregistré des sons dans Petit Maroc, tout ce qui est Saint-Nazaire. Et avec ces sons, en fait, on en a fait une rythmique et qu'on a mis sur... notre remix de chansons.
4: Bah, ils ont un peu tout dit. Donc on l'a enregistré avec deux DJ. Donc sur un site spécialisé. Et donc on a changé plein de choses dans la chanson. On a changé l'ordre, etc. Pour créer une nouvelle façon de la musique.
14: Est-ce que vous avez... Tu veux poser une question? Vas-y.
16: Comment vous avez choisi les morceaux pour les remixer?
2: On n'a pas trop choisi les morceaux, c'est eux qui nous les ont donnés. Et après, on avait le choix entre deux chansons de chaque artiste et on a fait un vote à main levée pour savoir.
14: Et est-ce que le remix, c'est quelque chose que vous avez déjà fait avant? Non.
2: Non.
14: Et qu'est-ce qui vous a motivé à le faire? À découvrir? Ou alors, qu'est-ce que vous avez appris qu'est-ce que vous retenez?
1: En fait, ce qui nous a surtout motivés, je pense, je vais parler pour eux deux, mais en vrai, j'en sais rien. Moi, c'est plutôt parce que, genre, justement, j'y connaissais rien dans ce domaine, et du coup, en fait, j'avais envie d'essayer pour voir, en fait, ce que ça donnait, et voilà.
4: C'est pareil, c'est totalement pareil.
14: Et donc, là, le projet, c'est fini ou vous avez encore du...
2: On a fini tout à l'heure, là, ce matin.
14: Ok, très bien. Et si on vous proposait de le refaire, est-ce que vous le referiez ou pas?
2: Oui.
4: Oui, je pense que oui, parce qu'on pourrait justement remixer d'autres musiques et d'autres styles, donc ça pourrait encore nous apprendre plus de choses.
14: Pourquoi?
2: C'est cool de prendre une chanson qui est déjà faite et de faire par nous-mêmes.
1: Puis surtout qu'en fait, en le faisant, on a pris plaisir et puis ça nous donne en fait des idées et envie de continuer.
14: Très bien. Est-ce que vous avez d'autres questions?
0: Est-ce que vous avez fait des trucs comme ça dans le remix? Je sais pas comment ça se passe dans un remix de chansons.
14: Pardon, j'ai pas entendu.
0: Quel logiciel vous avez utilisé?
5: Moi, j'ai plus le nom du logiciel.
14: Ils n'ont plus le nom. Vous avez d'autres questions ou pas? Le programme de demain.
5: Bah, on va faire une visite des escales. Et après, il y aura un brunch, si je pense.
22: Ouais, c'est ça.
14: Bah, très bien. Merci beaucoup d'avoir répondu à mes questions.
6: Non, merci, c'était un plaisir.
0: Merci.
14: Oui, et très bien. Et on fait une pause musicale.
7: Pawa.
14: Pawa.
7: Justement.
14: Voilà, qu'on écoute tout de suite dans la tribu.

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6: On est toujours en direct du Jardin des Plantes pour l'événement Escale au Jardin et on accueille un invité qui se prépare. Bonjour.
7: Oui, bonjour à toutes et à tous.
6: Est-ce que vous pouvez vous présenter, s'il vous plaît?
7: Oui, Grégory Rocher. Donc, moi, je travaille à la ville de Saint-Nazaire. Je suis chargé de tout ce qui est projet éducatif sur tous les temps de vie de l'enfant. Alors, on est plus sur du niveau primaire, tout ce qui est les enfants qui sont en âge d'être à l'école maternelle élémentaire. Donc, c'est des actions qu'on propose sur que ça soit sur le champ culturel ou sportif, sur tous les temps de vie d'enfant, que ça soit sur temps scolaire, périscolaire, ou là, comme aujourd'hui, comme on est en vacances, avec les centres de loisirs.
6: Et donc aujourd'hui, Escale au Jardin, il y a des centres de loisirs qui sont attendus. En quoi c'est important de leur faire découvrir de la musique, de manière générale, la culture?
7: Un peu dans les objectifs de ce qu'on est sur le volet culturel, l'ouverture culturelle, permettre à des enfants, avec le partenariat qu'on a depuis plusieurs années avec les Escales, découverte musique du monde. Donc là, ça va être un peu le cas cet après-midi avec l'artiste Pawa, quoi. Et donc c'est un peu l'objectif de pouvoir permettre aux jeunes enfants nazériens de pouvoir découvrir ce type de musique dans un cadre idyllique en plus.
4: Et qu'est-ce que ça peut leur rapporter justement de découvrir des musiques d'autres pays différents, d'autres sonorités qu'ils connaissent pas forcément?
7: Ça leur permet de s'ouvrir sur différents styles de musicales. Donc là, on est vraiment sur de la musique aussi traditionnelle mexicaine. Ça peut aussi, par rapport à ce qu'ils peuvent écouter tous les jours sur la musique culture urbaine, là, effectivement, c'est l'objectif aussi de pouvoir leur ouvrir les yeux et leurs oreilles sur un nouveau style musical aussi, qu'ils n'ont pas forcément connaissance. Voilà, c'est un peu le but de ce projet-là qu'on a avec les Escales. Hein.
8: Pour vous, qu'est-ce que cela vous apporte amener à travailler avec des enfants et les faire découvrir des musiques du monde?
7: Après, c'est un peu moi dans mes objectifs de permettre à des enfants qui n'ont pas aussi accès à la culture sur notre territoire d'avoir l'occasion d'assister à un concert gratuit qui est proposé et par le biais aussi des équipes d'animation, de travailler aussi en amont du festival pour les préparer aussi à ce type de concert. On a un partenariat avec Escalado aussi pendant le festival avec un stage autour de la musique assistée par ordinateur où des enfants du centre de loisirs et des jeunes d'Escalado participent à ce stage là aussi. C'est un peu l'objectif de ce partenariat.
9: Et sinon, qu'est-ce que vous pouvez proposer d'autre comme activité autre que découvrir d'autres musiques? Est-ce que vous faites d'autres choses ou c'est vraiment que centré là-dessus?
7: D'autres choses, par exemple sur les vacances, là on a proposé à des enfants des centres de loisirs de faire un stage aviron. Donc là on est sur une ville bord de mer, donc c'est aussi l'objectif de pouvoir aussi découvrir des activités nautiques. Voilà, c'est un peu aussi mes actions que je peux proposer en direction des centres de loisirs. Voilà. Donc c'est très varié, on va dire.
6: Quelles sont les réactions là? Il y a déjà eu ce dispositif l'année dernière et d'autres années. Quelles ont été les réactions des enfants?
7: Alors, tout temps, un très beau moment convivial. En plus, là, c'est un moment, on va dire, aussi intergénérationnel, puisqu'effectivement, il y a aussi des seniors de la ville de Saint-Nazaire qui assistent aussi à ce concert-là. Donc, généralement, ils aiment bien aussi mettre l'ambiance. On verra effectivement cet après-midi s'ils ont participé aussi à l'ambiance musique mexicaine. Donc, généralement, ça se passe. Ils sont tout le temps de bons retours de ce qui est proposé sur ce type de concert au parc paysager.
6: Est-ce qu'il y a d'autres questions?
4: Ouais.
6: Merci beaucoup.
7: Merci à vous.
6: D'avoir répondu à nos questions.
7: Vous en prie. Merci et bon concert.
6: Merci vous aussi.
4: Merci.
6: On fait une pause musicale dans La Tribu.

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6: On est toujours en direct depuis Escale au jardin dans la tribu et on reçoit le président de l'association Les Escales, si je me trompe pas, bonjour.
7: Eh ben non, tu te trompes pas. Bonjour la tribu.
8: Bonjour.
7: Je suis ravi de vous retrouver. Je suis donc Frédéric Petit, je suis président de l'association des Escales, effectivement.
6: Et donc,
7: qui organise ce festival, qui, je le précise tout de suite d'ailleurs parce que c'est aussi très important que les gens s'en rendent compte. Les Escales organisent le festival des Escales, mais les Escales, c'est aussi le VIP, la salle des musiques actuelles, c'est de nombreux festivals dans l'année, qui se produisent sur Saint-Nazaire et son agglomération, qui sont organisés par les Escales. Donc là, on est à Escales au Jardin, et Escales au Jardin, c'est un moment très important pour nous. Parce qu'Escales au Jardin, c'est la rencontre des générations, entre les plus anciens et les plus jeunes. Et c'est un concert gratuit, parce qu'on a beaucoup de concerts gratuits dans le cadre des Escales.
6: Et c'est un peu le lancement du festival.
7: Alors c'est un peu le lancement du festival, sans oublier quand même qu'on a commencé déjà depuis le mois de juin, avec le warm-up qui s'est fondu avec une autre opération que nous avions, qui s'appelait tout simplement le Grand 8, qui ce sont des concerts dans toute l'agglomération. Et qui ont donc fait la fusion, si je puis dire, entre la programmation du VIP toute l'année et le festival qui commence officiellement, effectivement, on va le dire tout à l'heure.
6: Et donc,
8: c'est quoi être président dans une association comme les Escales?
7: C'est quoi être président? ça dure pas 7 ans, ça peut durer 5 ans, oui, ça peut effectivement durer 5 ans. Être président des Escales, c'est d'abord et avant tout assumer une responsabilité, et puis surtout c'est présider le conseil d'administration des Escales qui décide des orientations de l'association. Donc si on est toujours avec les valeurs essentielles des Escales aujourd'hui, c'est-à-dire l'ouverture sur le monde, c'est-à-dire un festival qui se veut le plus proche de chacun, comme encore cet après-midi à l'Escale au Jardin, c'est parce que le conseil d'administration l'a décidé et son président en est ravi puisque je l'anime, ce conseil d'administration. Et puis effectivement, le président, c'est officiellement l'employeur de toutes ces personnes qui, faut rappeler quand même qu'il y a 17 salariés aux Escales en permanence, plus des dizaines et des dizaines d'intermittents qui interviennent toute l'année pour animer, je vous dirais, toutes les activités musicales que font les Escales sur Saint-Nazaire et son agglomération.
6: Alors le festival sur l'île du Petit Maroc commence après-demain, ce sera vendredi. Tout se prépare bien, tout se passe bien.
7: Effectivement, tout se prépare bien. Ça va être une magnifique session, la 34e du Festival des Escales qui existe depuis 1992. En tant que tel, et il y a une très très belle programmation effectivement dès vendredi. Alors il y a une petite particularité cette année, c'est qu'on a une petite journée supplémentaire pour nous au niveau de l'organisation qui a été demandée et offerte par les chantiers de l'Atlantique à ses salariés. Donc pour nous le travail commence fortement en matière de festival dès demain. Demain il y a le festival pour les chantiers de l'Atlantique et après le festival pour tout le monde vendredi, samedi et dimanche. Il ne faut pas oublier cette journée de dimanche qui va être un peu particulière effectivement cette année.
9: Est-ce que c'est vous qui choisissez les artistes qui viennent ou pas?
7: Nous, on choisit la couleur, je dirais. C'est-à-dire, on choisit l'esprit de cette programmation. Mais le choix des artistes se fait selon beaucoup de critères. C'est-à-dire, on a un petit peu ce qui est dans l'air du temps en ce moment. Et puis, nous, on a effectivement souhaité qu'il y ait une couleur. C'est-à-dire que c'est pas n'importe quels artistes qui viennent aux Escales. C'est des artistes qui ont quand même une certaine éthique, qui sont un peu engagés souvent. Hein, engagés notamment... des artistes qui, comme nous, sont ouverts sur le monde, quoi.
10: Et comment ça se passe pour justement tout préparer le festival des Escales finalement?
7: Ça commence plus d'un an avant déjà. Et je vous disais effectivement qu'il y avait, beaucoup de salariés parce que c'est un énorme travail de préparer un festival. C'est très compliqué. Et donc, c'est un travail de toute l'année pour à la fois faire la programmation, c'est une chose, mais il faut tout réserver, tout le matériel, il faut préparer toute la sécurité, il faut préparer... Vous savez aussi qu'il y a une dizaine, même un petit peu plus cette année d'ailleurs, d'associations de Saint-Nazaire qui sont associées au festival pour pouvoir donner à boire et à manger à tout le monde pendant toute cette période. Et ça permet aussi aux associations d'avoir du bénéfice qui leur permet de vivre toute l'année. Hein. Donc c'est un élément vraiment essentiel sur le territoire de Saint-Nazaire, le Festival des Escales.
6: Est-ce qu'il y a d'autres questions ?
2: Qu'est-ce qui vous a donné, l'envie de devenir président de l'association Les Escales ?
7: Alors, j'ai jamais eu envie de devenir président de l'association Les Escales. Je le suis devenu. J'ai eu envie de m'investir dans Les Escales parce que ça fait quand même quelques années que je travaillais avec l'équipe des Escales autour d'un projet dont vous avez peut-être déjà entendu parler qui s'appelle les concerts salades des Irréductibles. Et nous travaillions ensemble depuis des années pour faire les concerts au VIP, notamment, avec cette troupe. Et j'ai vraiment apprécié énormément de travailler avec eux. Et je me suis dit, tu peux aller un petit peu plus loin maintenant avec eux. Tu peux essayer de t'engager un peu pour faire vivre l'association. Voilà. Et c'est comme ça que le hasard a voulu que je me retrouve président. J'en suis ravi aujourd'hui parce qu'effectivement, c'est une super équipe. C'est un super beau projet que nous faisons vivre et que nous allons continuer à faire vivre. Et quand je vois ces jeunes là qui arrivent pour rejoindre ces anciens pour le concert de Pao là dans 10 minutes, un quart d'heure, je sais pourquoi je fais ça.
10: Et comment ça se passe pour devenir président ? Il y a une élection
7: Oui, effectivement. Alors c'est une association, donc dans une association, vous connaissez peut-être ça, hein, il y a une assemblée générale. À l'assemblée générale, on va élire les membres du conseil d'administration. Et le conseil d'administration, après, se réunit pour élire ce qu'on appelle le bureau. Dans le bureau, il y a un président, un trésorier, un secrétaire, ou une présidente, une trésorière, une secrétaire. Hein. Et voilà comment ça s'est passé. Donc, j'ai été élu par ce conseil d'administration pour le diriger. Il y a maintenant, c'est mon cinquième festival, donc ça fait plus de 4 ans que je suis président.
9: Vous êtes combien au conseil d'administration ?
7: Alors, au conseil d'administration, il y a 16 élus directement, plus des élus représentants de la commune et de l'agglomération, hein, plus 6 élus représentants de la commune et de l'agglomération. Ça fait donc effectivement 22 élus.
8: Oui. Et à part le président, il n'y a pas aussi des trésoriers, des trucs.

0: producteur, lui, en fonction de ce qu'on a voulu faire, il met en œuvre. Alors c'est lui qui vraiment met en œuvre, qui est le plus actif, on va dire. C'est lui qui met en œuvre le projet associatif.
1: Et comment vous réussissez à organiser le festival malgré les coupes budgétaires ?
0: Ah, ben ça, c'est une excellente question. C'est une excellente question. Eh bien, on a fait des économies, c'est sûr. On a fait des économies parce qu'on est obligé, hein, bien sûr. Quand on n'a pas l'argent, on peut. On n'a pas. Il y a une chose qu'on n'a pas voulu faire, et j'insiste vraiment là-dessus. On n'a pas voulu augmenter le prix du billet. Voilà. On a réussi à maintenir le prix du billet à ce qu'il était l'année précédente. Tout simplement parce que pour nous, il faut rendre notre festival le plus accessible possible. Et donc, ça se limite à... On est un des festivals, malgré tout ce que les gens peuvent penser, on est un des festivals les moins chers de toute la région. Et vous avez même une journée comme celle de dimanche que l'on propose un tarif tout à fait raisonnable, puisque c'est 11 euros pour les moins de 18 ans, je crois, et 17 euros pour les adultes, pour la journée. Donc c'est quand même très raisonnable. Et puis voilà, oui, on se réinvente, on se repense. Il y a une expression anglaise, tu sais, qui dit never give up, never surrender. Ne jamais abandonner, ne jamais se rendre. Et bien, c'est ce qu'on fait, nous. Voilà. Malgré les coupes budgétaires, effectivement, qui ont eu lieu, et notamment une coupe assez violente de la région qui a décidé de ne plus du tout financer la culture.
2: Bah merci d'avoir répondu à nos questions.
0: C'est moi qui vous remercie. Et puis on se revoit au festival.
2: Ouais, hein? Au festival.
0: Ah oui, merci à vous. Profitez-en bien
1: et
0: aussi.
1: Peut-être
0: merci.
1: Sur la visite du site, non?
0: Oui, bah oui, vous y allez à quelle heure?
2: C'est le matin.
1: Le matin.
2: 10h.
0: 10h, on verra. On a des grosses journées. Bonne journée à vous.
2: Bonne journée.
1: Bonne journée.
2: On fait une pause musicale dans la tribu. On se retrouve après.

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4: On est toujours en direct du Jardin des Plantes pour Escale au Jardin, mais on va se dire au revoir puisque le concert va bientôt commencer, donc les gens se sont installés. On en profite pour vous dire que vous pouvez venir assister au concert de Pawa, ça va bientôt commencer, et donc c'est au Jardin des Plantes. Et voilà, donc nous on va se quitter, mais avant on va peut-être rappeler aussi les horaires du festival, enfin nous quand est-ce qu'on va y être. On y sera donc tout le week-end, vendredi et samedi
2: à brûle pour point, de 17h à 20h.
4: Ouais.
2: Et oui. Et le dimanche.
4: De 15h à 18h. On sera en direct pendant 9h au total sur le week-end. Et on peut le rappeler aussi, les escales, il va y avoir.
2: Vendredi. Qui est du vendredi?
4: Qui est du vendredi?
2: Ah bah allez. Hein. Sortez-les.
4: Voilà, petit quiz, on vous prend.
2: Est-ce que vous avez révisé?
4: Ouais.
5: Bah il y aura en artiste, je dis bah il y aura Gamify, ouais. Il y aura Archive, il y aura Jossman. Oui.
4: Ouais,
5: il y aura
4: Giorgio. Ouais. Voilà pour la journée de vendredi, samedi.
6: Il y aura Deluxe, Benjamin Biolay, ouais.
2: Fatou Bata Diawara, Yasmin Amdam,
4: Sam Sauvage, Sam Coeli.
2: Beaucoup de belles têtes.
4: Ouais, beaucoup de Sam aussi. Hein. Et dimanche. Dimanche qui sera la dernière jour, il y aura
7: Ino Casablanca.
4: L'Aïe Grosse. Voilà, une belle programmation. Et donc on va se quitter. Merci Georges, merci Andrea, merci Diego, merci Nathan, merci Adela, merci Ewan, merci Angèle, merci Jacques, merci Yanis et merci aussi André qui est à la technique.
6: Et merci à toi.
4: Merci. Et on se quitte en musique dans La Tribu. Salut.
6: Salut. Salut.

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